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9: Bonsoir à toutes et à tous. Et oui, vous ne rêvez pas, c'est le retour de la matinale sur Radio Campus Paris. Toute l'équipe est ravie de vous retrouver aujourd'hui pour une nouvelle saison. C'est Alice à la présentation ce soir. Bienvenue dans cette émission du lundi 21 septembre. Ce week-end, les 19 et 20 septembre, ont eu lieu les Journées européennes du patrimoine. Un nombre incalculable de bâtiments historiques, la présentation de savoir-faire uniques, des ateliers pour explorer de plus près des techniques méconnues. Bref, les JEP sont toujours autant un succès en France depuis leur création en 1984 par le ministère de la Culture de l'époque. On le voit au fil d'attente dans les rues ou aux centaines de créneaux de réservation possibles dévalisés en seulement quelques minutes. Car quoi de mieux que de nourrir sa curiosité et de s'essayer à des choses qui nous sont d'habitude inconnues. Mais jusqu'à quand pourra-t-on visiter des monuments historiques d'exception si leur restauration au fil des années est compromise ? Ironie du sort, c'était d'ailleurs le thème de ce week-end, patrimoine en péril, raviver, résister, réimaginer. Qui va pouvoir raviver ces lieux si les monuments en question ainsi que les entreprises qui portent leur restauration sont en péril, comme alerte Richard Boyer, le coprésident du groupement des entreprises de restauration de monuments historiques hier sur France Info. Qui va pouvoir résister et continuer de participer à la sauvegarde des bâtiments historiques et des savoir-faire d'exception si les effectifs des établissements des métiers d'art sont largement réduits, comme c'est le cas pour les personnes des manufactures nationales par exemple. En effet, selon eux, je cite, certains jeunes techniciens et techniciennes d'art risquent d'être formés pendant 4 ans sans perspective d'embauche au sein des manufactures, alors même que leurs savoir-faire ne sont plus pratiqués ailleurs. Qui va pouvoir réimaginer la conservation, la restauration, la création liée au patrimoine français avec des baisses drastiques de budget nécessaires à leur mise en œuvre ? Car vous l'aurez sûrement compris, le dénominateur commun est sans surprise le financement public. Une situation qui est déjà critique et qui risque de s'empirer, pas seulement pour le secteur de la restauration des bâtiments historiques. La ministre de la Culture, Catherine Pégard, a d'ailleurs annoncé qu'il y aurait moins de crédits alloués pour le secteur au cas par cas. Tout en martelant à vouloir garder au maximum la production, parce que la production c'est le tissu vital de nos théâtres et de nos télévisions, selon elle. Mais la culture peut-elle se résumer à la seule production ? Une chose est sûre, la culture et ses enjeux économiques et citoyens doivent faire partie des débats entre les candidats et les candidates pour les prochaines élections présidentielles, car elle reflète beaucoup de notre société actuelle. Au sommaire de cette matinale, nous accueillons Mimi et Tamara de l'association AcceptST, une association de soutien pour les personnes transgenres. Nous détaillerons le rapport 10 mesures d'urgence pour les droits trans rêvés 2027 sans politique anti-migratoire ni violence, publié par l'association en juin dernier. Ces 10 mesures d'urgence visent à interpeller la classe politique et à construire une feuille de route progressiste à l'horizon 2027. Le Zoom sera présenté par Fabrice. Il reçoit Michel-André Crozix en studio, programmateur du festival de jeux vidéo Prestart. La 14e édition commence ce mercredi 23 septembre et se terminera le 28 septembre. Charles sera avec nous pour nous donner les dernières actus nationales et internationales. Ce sera le Flash Info. Fabrice restera un petit peu plus dans le studio pour la première chronique actu de la saison. Et Mudiyama nous présentera sa chronique libre. Enfin, je suis accompagnée de David ce soir. Merci.
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9: On débute cette matinale avec Mimi Tamara. Bonsoir.
10: Bonsoir.
9: Et je suis accompagnée de Fabrice, qui est déjà là.
11: Faut croire. Je ne squatte pas la matinale, c'est pas vrai.
9: Alors, merci à tous les trois d'être avec nous ce soir. On va parler des droits des personnes transgenres et surtout des politiques à adopter pour mieux les respecter. Donc, je le disais en intro, en juin dernier, vous avez sorti un rapport avec 10 mesures phares. Est-ce que d'abord, vous pouvez un petit peu nous expliquer pourquoi vous avez décidé de sortir ce rapport ?
10: Oui, alors peut-être commencer par présenter ACCEPT-ST pour les gens qui ne nous connaîtraient pas. Du coup, on est une association de santé communautaire trans. On a été créé il y a 15 ans par un groupe de femmes migrantes, trans bien sûr, latina, travailleuses du sexe, séropositives. Et du coup, notre association travaille à la prise en charge globale des personnes trans en situation de précarité et de marginalisation. Dans le cadre de notre travail, on fait de l'accompagnement en santé, de la médiation, mais aussi de l'accompagnement social. On a des travailleurs sociaux, on a des dispositifs d'hébergement, on a des juristes qui font du droit des étrangers, du droit pénal, on a des activités sportives, de convivialité. Enfin voilà, on a tout un éventail d'actions. Et au sein du pôle juridique de l'association, on a créé il y a quelques années l'Observatoire des violences et discriminations transphobes, qui documente chaque année nos observations et on essaye d'apporter les données qu'on a au débat, parce qu'il existe très très peu de données sur la transphobie en France. Même le ministère de l'Intérieur, dans ses petites notes, ils font des petites notes tous les ans de quelques pages sur les LGBTI-phobies, n'inclut pas les personnes trans, et du coup il n'y a aucune donnée publique à part des recherches. Mais du coup, le problème des recherches, c'est qu'elles sont ponctuelles ou sur un sujet. Et nous, ce qu'on voulait, c'était pouvoir retracer à travers les années l'évolution de la transphobie. Donc le premier constat un peu de ce rapport, c'est qu'on a accompagné 15% de victimes en plus cette année. Il y a un double effet. D'abord, on est un peu mieux connu, mais aussi ce qu'on constate, c'est que les violences transphobes sont croissantes dans la société. Et donc c'est pour ça qu'on a créé ce rapport. Et pourquoi on a proposé 10 mesures ? Bah, c'est facile, hein, l'année prochaine il y a les élections, la présidentielle et certainement des législatives derrière. Et il nous paraissait important de porter des mesures dans le débat pour essayer de les faire émerger dans la campagne, pour que ça devienne des sujets discutés, des sujets d'actualité. Donc on a 5 mesures sur le droit des étrangers et 5 mesures sur les victimes de violences transphobes, notamment les victimes de violences physiques et sexuelles. On aura l'occasion de développer un petit peu.
9: On va détailler, justement, j'aimerais bien que vous détailliez un petit peu sur l'accompagnement. Tu disais que vous avez accompagné 15% de personnes transgenres en plus cette année. Comment est-ce que vous les repérez, si je peux dire ça comme ça ? Est-ce que ces personnes-là vous connaissent davantage, comme vous le disiez aussi au début, donc viennent vers vous spontanément ? Ou est-ce que vous faites comme des maraudes ? Je sais pas, comment ça fonctionne ?
10: Alors oui, il y a les gens qui viennent tout simplement au local, hein, qui nous connaissent via les réseaux sociaux, via le bouche à oreille. Et on fait effectivement aussi des maraudes, notamment toutes les deux semaines au Bois de Boulogne, donc un lieu stratégique de travail du sexe à Paris. C'est des maraudes qu'on organise avec le Barreau de Paris Solidarité, qui nous met à disposition un bus, et on y va du coup avec des avocats et des avocates qui font des consultations juridiques directement sur place dans le bus, et ça nous permet de repérer les situations de violence, des situations de vulnérabilité, et après de dire aux personnes de venir au local. Et on a aussi d'autres actions hors les murs qui sont plus orientées santé sexuelle, donc du dépistage via les trottes, de l'information, et là aussi on repère des personnes et on les fait venir au local. Nos salariés ont été formés au repérage des violences, et c'est comme ça qu'on peut agir le plus efficacement possible.
11: Vous êtes combien de salariés ? Vous êtes combien dans l'asso ? Et quel est votre périmètre d'intervention ?
10: Alors, ça change un peu régulièrement, mais on est un peu plus d'une vingtaine de salariés. Je crois aujourd'hui on doit être 23. Et nos périmètres d'intervention sont hyper larges. Comme je disais, ça va de la santé au social.
11: Géographique, pardon.
10: Ah, géographique. Île-de-France.
11: Île-de-France, ouais. Principalement.
10: Ouais, nos locaux sont à Paris, dans le 18e, mais on fait des interventions un peu partout, principalement à Paris, dans les lieux de consommation sexuelle, voilà, les saunas gays, les soirées travesties, mais aussi en banlieue, sur le territoire de Seine-Saint-Denis, et un peu partout sur le territoire d'Île-de-France. On a aussi une présence en ligne qui fait qu'on est un peu aussi une association nationale.
11: Notamment sur les réseaux sociaux ?
10: Sur les réseaux sociaux et sur les sites de travail du sexe et de rencontres entre personnes travesties ou avec des personnes trans travesties. Voilà.
11: Vous avez parlé de 15% d'augmentation par rapport à l'année dernière. Ouais. Est-ce que vous avez, votre association existe depuis 15 ans, est-ce que vous avez eu des chiffres, vous avez réussi à avoir des chiffres les 15 dernières années ou c'est vraiment que l'année dernière que vous avez pu commencer à avoir ces chiffres-là?
10: Bah, ça fait 4-5 ans qu'existe l'Observatoire des violences et chaque année on documente une augmentation. Alors comme je disais, il y a un peu un effet de on est de mieux en mieux connu, de mieux en mieux repéré, donc logiquement il y a plus de gens qui viennent s'adresser à nous pour des problèmes juridiques, mais il y a aussi des faits de violence qui augmentent aussi dans leur diversité. On aura peut-être l'occasion de parler des droits des personnes trans étrangères, mais les attaques envers les personnes migrantes font qu'il y a énormément de problèmes d'OQTF, de demandes d'asile qui sont refusées, enfin voilà, on pourra en parler.
9: Et pour revenir un petit peu sur le rapport donc que l'association a publié en juin dernier, je le rappelle, est-ce que vous, toutes les deux, vous avez participé à ce rapport? Vous avez rédigé des choses? Vous avez participé aux consultations? Est-ce que vous pouvez un petit peu nous donner votre expérience par rapport à ça?
12: Je veux dire que les personnes qui ont constitué ce rapport, il y a des personnes qui sont les salariés et certaines ou certains entre nous, en fait, en faisant partie aussi des victimes de violences transphobes parce que quasi la totalité de nos salariés, de nos équipes, sont toutes et tous les personnes trans ou non-binaires ou les personnes qui ne sont pas voilà, avec l'aspect de normes genrées, bah, cis-hétérosexualité. Et du coup, je veux dire que même moi-même, qui suis aussi travailleuse du sexe et une personne migrante, ces derniers temps, c'est un moment très, très dur pour toute la communauté, y compris pour mon cas. Mais on ne veut pas dire que c'est un cas isolé, mais c'est un phénomène qui est devenu phénoménal, en fait. Et c'est pour vous dire qu'en fait, ce rapport a été participé, que ce soit par l'équipe, que ce soit par les personnes qui sont les adhérents ou les bénéficiaires de l'association. Et pour vous dire qu'aussi, avec l'augmentation des violents fascistes, la fascisation de la société, on a vu aussi que le débat qui est très bidon, comme la place des femmes trans dans la société, dans le sport, dans l'espace public, a été évoqué à l'international, et y compris les groupes groupuscules extrême droite qui essaient d'exploiter, emporter le débat ici. Mais heureusement que ça n'a pas fonctionné, mais ça n'empêche pas que, en fait, les personnes qui sont de cette idéologie fasciste ou réactionnaire, ils vont s'en prendre à nous aussi, voilà.
11: Est-ce que vous avez discuté avec des acteurs publics, avec des politiques qui justement ne sont pas fascistes? Est-ce que, ne serait-ce qu'avec la ville de Paris ou peut-être d'autres des départements comme la Seine-Saint-Denis, vous avez pu avoir des contacts et alerter sur cette situation-là?
12: D'abord, on a félicité le travail cette année qui est devenu un travail très exceptionnel dans un temps tellement dur. C'est-à-dire qu'aujourd'hui, avec la collaboration entre nous, l'association qui a initié un projet d'hébergement, on a pu collaborer avec la mairie de Paris, aussi voilà, les villes de Saint-Denis, afin de pouvoir ouvrir 3 maisons d'accueil. C'est-à-dire qu'on a une maison d'accueil à Paris qui s'appelle Maison d'Iris. Et il y a 2 autres maisons qui s'appellent Maison Tournesol et la maison de
10: Orchidée,
12: voilà. Et du coup, bah, voilà, on a pu travailler ensemble, mais c'est pour vous dire qu'en fait, il y a le soutien de la part de notre communauté d'abord, parce qu'il faut vous dire que ce n'est pas le pouvoir public ou institutionnel qui prend en charge de ce projet. Ils sont
9: oui,
12: là parce qu'on a poussé ça. En voyant qu'il y a des priorités sur l'augmentation des violences qui frappent notre communauté. Et du coup, il faut agir. Et on a consulté voilà, pour avoir les subventions. Et OK, ils ont vu que OK, on va vous aider. Mais est-ce que ce sont eux les acteurs ou actrices nécessaires dans la lutte contre la transphobie ou pas? C'est quelque chose qu'on devrait quand même étudier, parce que quand on voit la position de la gauche, que ce soit la gauche de PS ou la gauche radicale, il y a quand même une position assez ambiguë sur les droits des personnes travailleuses du sexe. C'est pour ça qu'on garde toujours une autonomie politique pour pouvoir pousser les droits de personnes, que ce soit les sans-papiers ou les TDS, les séropos, peu importe ce que les partis politiques décident, on ne va jamais suivre ce qu'ils nous disent. C'est en fait nous qui sommes toujours sur le terrain, qui accueillons toutes les personnes qui sont victimes de toutes ces violences, et ce n'est pas eux qui vont venir décider ce qu'on doit faire. C'est pour ça que même si on est une association ancrée dans la gauche de changement, de rupture, mais on reste quand même conscient que si la gauche de rupture ne nous écoute pas, on ne va jamais laisser faire non plus. Voilà.
9: Pour compléter, du coup, je fais écho à la question de Fabrice. Quel écho, justement, a eu votre rapport après 3 mois, 4 mois, peut-être tu allais compléter en ce sens, de la classe politique. Est-ce qu'il y a eu des réactions particulières? Est-ce que vous êtes allé directement voir des politiques ou des futurs? Maintenant, on connaît quelques candidats de tous bords. Enfin, voilà, je te laisse compléter.
10: Le problème avec le travail avec les institutions et avec les partis politiques, c'est que ça dépend du sujet. Typiquement, pour ouvrir des hébergements, ça a plutôt bien fonctionné. Pour financer un projet d'accompagnement juridique des juristes, etc., c'est très compliqué. Le ministère de la Justice donne quasiment pas d'argent. On a quelques soutiens de l'État, je parlais du barreau de Paris, on a la DILCRA aussi qui donne un petit peu, la ville de Paris donne un petit peu. Mais déjà, les sujets juridiques, c'est plus compliqué. Alors quand on parle de travail du sexe, quand on parle de migration, là, il n'y a plus personne. Sur l'écho du rapport, pour l'instant, très faible. Hein. On a essayé d'organiser une conférence de presse, il y a assez peu de médias qui sont venus. D'ailleurs, on vous remercie pour l'invitation, ça fait plaisir de pouvoir venir en parler. Et au niveau des partis politiques, on a été aux amphis de la France Insoumise et on a été au campus du PS pour essayer justement de porter nos revendications. Bon, les gens étaient là, ils ont écouté, ils ont applaudi. Après, qu'est-ce qui va se passer? Difficile à dire. On en attend franchement pas grand-chose.
12: Il y a beaucoup de blablabla.
9: On continue de décortiquer les enjeux liés aux personnes transgenres juste après la pause musicale. Ce soir, dans vos oreilles, c'est LRRN de Lala Ramy.

0: C'était LR, RN de La Laramie. 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
0: On retrouve Mimi et Tamara de l'association AcceptST, donc en soutien aux personnes transgenres, et toujours accompagnée de Fabrice.
2: Et AcceptST, pour bien le préciser, ça veut dire bon courage, action concrète, conciliant, éducation, prévention, travail, équité, santé et sport pour les personnes trans. C'est important quand même de le préciser, on en sourit, mais vous êtes là ce soir avec nous, Mimi et Tamara, au sujet de 10 mesures d'urgence pour les droits trans. Avant de passer à ces 10 mesures, tout à l'heure, Mimi, tu as parlé de la maison d'Iris, de la maison du Tournesol, une troisième maison. Est-ce que tu peux redire où se trouvent ces trois maisons pour avoir les informations précises de ces lieux?
3: On ne peut pas préciser directement l'adresse exacte pour la raison de la confidentialité et aussi pour la sécurité, parce que vous savez très bien qu'il y a beaucoup de sang LGBT qui ont été attaqués, et c'est toujours lié à cette montée de fascisme, de la fascisation de la société. Mais c'est pour vous dire qu'il y a une maison à Paris, de s'autres en banlieue parisienne, au Saint-Denis. Et c'était très bien parce que là, c'est pour la première fois, on a eu une maison dédiée aux personnes trans. Et par exemple, il y a une des maisons qui accueillit plutôt un public assez jeune. C'est-à-dire que ce sont le public de jeunesse trans qui a subi les violences, que ce soit intrafamiliales, par la transphobie, ou les personnes qui sont les demandeuses d'asile, qui sont très jeunes, qui n'arrivent pas à faire la demande de RSA, avec la précarité administrative aussi, pour vous dire que déjà pour les personnes foncées qui ont moins de 26 ans, 25 ans, ben c'est compliqué d'avoir une aide concrète. Et même RSA aujourd'hui, c'est devenu un contrat d'esclavage. Il faut dénoncer ce que le gouvernement de Macron a fait, a rendu le RSA, a transformé le RSA en contrat de travail forcé en fait. Et c'est pour ça que cette maison a été faite pas et pour les personnes concernées, afin d'accueillir ce public vulnérabilisé par la volonté politique de l'État. C'est la transphobie d'État, il faut dire ça comme il est. Et comment dire, les jeunes qui sont accueillis ici vont être suivis, accompagnés, c'est-à-dire qu'on ne va pas faire un modèle que l'État nous montre. Comme vous savez, ce qu'on fait beaucoup de personnes qui sont les jeunes mineurs, une fois ils sont atteints l'âge, il est fouté dans la rue. Mm-hmm. C'est-à-dire que l'État, il vous met dans une pièce et c'est bon, vous débrouillez. Si vous allez, vous passez le chemin, c'est de votre faute. Alors que nous constituons un modèle à nous, c'est-à-dire que ce n'est pas tout simplement un lieu pour dormir et après on vous foutait dehors. C'est pas comme ça. Il faut avoir un accompagnement intégral et global.

0: sur le plan de l'accès aux droits, l'accès à la santé, l'accès au travail et aussi pour le plan de logement à long terme. C'est-à-dire qu'on a un délai 6 mois idéalement afin de pouvoir accompagner cette personne à trouver déjà un travail, un logement et un diplôme ou une formation qui peut lui permettre de faire ce qu'il veut dans la vie. Et il n'y a pas vraiment comme dans certains types d'hébergement qui a une interdiction un peu genre, vous pouvez pas porter ce truc. Si vous voulez mettre un voile, si vous voulez mettre ce que vous voulez, une jupe ou n'importe quoi, vous êtes libre d'être qui vous êtes. On vous traite comme les humains, comme les adultes, peu importe l'âge. Et de cette maison, c'est aussi pour un public un peu plus âgé. C'est-à-dire qu'il y a une maison qui a accueilli le public un peu entre la fin de jeunesse et avant la retraite, non? À peu près tranche d'âge 20...
1: Ouais, 30-60 ans à peu près.
0: 30-60 ans. Et là, c'est les personnes qui sont les personnes trans qui subissent la précarité parce qu'en fait, le fait de trouver un travail, c'est dur. Et beaucoup de personnes trans qui sont pas de grande ville doivent venir trouver un appart et avec parfois l'administration qui est un peu compliquée parce que déjà pour le changement d'état civil, il faut attendre parce que la France impose toujours une procédure qui vous oblige d'aller devant le tribunal de grande instance afin de changer le papier et là ils vont vous faire payer 50 balles de plus, c'est-à-dire que voilà, ça va être très dur. Et en plus pour les personnes qui sont les personnes étrangères qui viennent des pays où le changement d'état civil n'est pas possible afin de pouvoir accéder à la procédure à la française, c'est donc encore dur. Du coup, le fait de trouver un travail, un logement, déjà, c'est super dur pour les personnes cis et hétérosexuelles. Du coup, on a cette maison-là et la dernière maison pour accueillir les personnes trans vieillissantes. C'est-à-dire qu'on parle beaucoup qu'il y a la jeunesse qui a été rejetée, abandonnée, violée, victime de violence, mais en même temps, les personnes trans qui sont les survivants, les combattants, depuis l'époque de SIDA, de toutes les époques qui sont super dures jusqu'à aujourd'hui, en fait, on ne les considère pas parce qu'elles sont très invisibles dans la société et sont à la marge de la société. Et en tant que les personnes trans de génération d'après, on aimerait bien préserver aussi voilà, la mémoire de cette personne. Et ce n'est pas tout simplement pour la mémoire, mais en fait, elles ont le droit d'exister, de voir une maison, de voir un endroit, un foyer, parce que la retraite pour les personnes trans, ça n'excite tellement pas. En fait, vous, déjà pour les Français qui ne sont pas les personnes trans, la retraite c'est de la merde. Vous n'allez jamais pouvoir vivre de votre travail à la retraite. Avec la réforme récente de Macron, avec tout ce qui se passe, inflation, augmentation des tarifs, le carburant, les personnes trans qui sont exclues du marché du travail vont vivre avec la dalle à la fin de sa vie. Du coup, la vie digne à la fin pour cette personne, elle mérite. Et c'est pour ça que cette maison-là est là pour les accueillir et les accompagner et de pouvoir reconstruire quelque chose ensemble collectivement pour montrer qu'un modèle communautaire poussé par nous, c'est possible. Voilà.
2: Donc on voulait revenir sur les 10 mesures d'urgence, encore une fois, par rapport au rapport que vous avez publié, je le rappelle, au mois de juin. Comment ces 10 mesures d'urgence ont été classées par ordre? Est-ce qu'il y a un ordre précis ou c'est vraiment ces 10 mesures phares qui étaient absolument essentielles à prendre en compte pour les futures politiques et la présidentielle de 2027?
1: Il y a un peu plein de choses. Il y a un peu un intérêt stratégique. Il y a aussi des trucs un peu pratiques parce que, comme le disait Mimi tout à l'heure, en fait, ces mesures, elles ont été rédigées à une quarantaine de personnes. On a essayé de faire un truc hyper participatif. Et du coup, il fallait se focaliser sur quelques points. Nous, les deux axes qui nous paraissaient vraiment importants, c'était sur le droit des personnes étrangères et sur les personnes qui sont victimes de violences. Donc, c'est pour ça qu'on a fait deux groupes thématiques sur ces deux. Sur ces deux sujets-là, quoi. Et au sein de ces sujets, c'est en fonction de ce que les gens voulaient faire remonter, ce qui leur paraissait, eux et elles, le plus important. Et c'est comme ça qu'ont été décidées les 10 mesures.
2: Et alors concrètement, de quoi il s'agit? Est-ce que vous pouvez nous donner des détails, des exemples pour que les auditeurs et auditrices comprennent bien de quoi il s'agit?
1: Ouais, bah sur les personnes trans étrangères, on a voulu faire un gros focus de défense du droit au séjour pour soins, notamment pour les personnes trans qui vivent avec le VIH. Où avant, la France était quand même un pays protecteur. Les personnes qui avaient le VIH pouvaient obtenir un titre de séjour, avoir accès aux soins, etc. Et depuis une dizaine d'années, ce droit est systématiquement attaqué. D'année en année, on a de plus en plus de dossiers qui sont rejetés. Et aussi, la préfecture, maintenant, met des obligations de quitter le territoire systématiquement quand les titres de séjour sont refusés. Ce qui fait que, du coup, si les gens ne respectent pas l'obligation de quitter le territoire, ne peuvent plus après appliquer, enfin demander un nouveau titre de séjour. Du coup, non seulement vous vous faites rebooter, et en plus, pour le reste de votre vie, vous ne pouvez plus demander un titre de séjour. Donc derrière, il faut passer par les procédures d'asile. Mais pareil, l'asile, bah, c'est des critères qui sont différents, pour lesquels les gens n'ont pas forcément accès. Donc il y a vraiment un focus sur la défense du titre de séjour pour soins. Et aussi des choses très pratiques et très matérielles, notamment la gratuité des procédures. Là, cette année, le gouvernement a décidé d'augmenter les tarifs pour les demandes. Par exemple, une première demande, donc quelqu'un qui n'a pas de papier, qui n'a pas de ressources, qui n'a pas de revenus, qui ne peut pas travailler, avant devait payer 225€ juste pour déposer la demande, hein, c'est pas sûr qu'elle soit acceptée. Maintenant, c'est passé à 350€. Donc ça, c'est inadmissible. Et encore une fois, on vient taper sur les plus pauvres. Je précise que l'association défend la régularisation de tous les sans-papiers, mais comme là c'était un processus participatif et que tout le monde n'était pas forcément d'accord avec le fait de plaider sur cette mesure, on a demandé à minima le fait que les titres de séjour durent 3 ans et pas 1 an, parce qu'aujourd'hui, avec la durée des procédures, vous recevez votre titre de séjour, il faut refaire la demande pour l'année d'après. Donc il y a des problèmes comme ça de
2: procédures
1: qui durent des mois et des mois, vous n'avez aucune réponse. Pareil, il y a quelques années, on est passé à l'ANEF, l'Agence numérique des étrangers en France. Donc maintenant, toutes les procédures sont dématérialisées. Je vous laisse deviner, pour les gens qui ne savent pas utiliser un ordinateur, l'enfer que c'est. Et surtout, vous n'avez personne à qui vous adresser. Si vous ne recevez pas de rendez-vous, vous appelez en boucle pendant des mois, il n'y a personne qui décroche le téléphone, vous n'avez pas de rendez-vous. Donc voilà, c'était un peu sur la partie de droits des étrangers. Bien sûr, on a des sujets aussi sur l'asile, mais je vais pas rentrer dans tout. Et sur les violences, on demandait notamment qu'il y ait de l'interprétariat qui soit systématiquement mis en place pour toutes les procédures, à tout moment de la procédure. Par exemple, aujourd'hui, une femme qui a été agressée, violée à son procès, elle n'a pas le droit à un interprète. C'est-à-dire qu'elle ne comprend même pas ce qui est en train de se passer dans le procès, elle ne comprend même pas ce qui est en train de se dire. Et du coup, c'est nous, nos juristes, qui doivent faire la traduction, expliquer ce qui se passe, les procédures, comment ça avance. Enfin, voilà. Bien sûr, de l'investissement dans la justice. Les procédures prennent des années parce qu'il n'y a pas les moyens. De l'éducation aussi, c'est la base. Mais pour réduire les violences, il faut commencer là où elles s'installent. Et des formations, bien sûr, pour tous les professionnels en contact avec des victimes. Et enfin, on avait rajouté une petite mesure sur les personnes trans qui sont incarcérées, parce qu'il y a des gros enjeux de respect de l'identité, de possibilité d'accès aux soins, aux médicaments, aux transitions médicales, et ne pas se retrouver à l'isolement comme c'est le cas aujourd'hui.
2: On voulait évoquer, pour finir, j'y arrive, il nous reste quelques minutes, avec Fabrice, les journées d'échange sur la santé que vous avez prévues en octobre prochain. Fabrice, peut-être que tu veux en détailler.
3: 15 et 16 octobre à Saint-Denis, à la Bourse du Travail. Quel est le programme ?
1: Beaucoup, beaucoup de sujets. On va parler de santé trans. Donc les gestes, c'est une sorte de conférence ouverte à tout le monde qu'on organise depuis plusieurs années, qui regroupe professionnels de santé, associations communautaires, usagers, usagères du système de santé. Et on va parler de transition, de mineurs, de droits des personnes, enfin santé des personnes étrangères. Voilà, il y a un gros programme. Vous pouvez retrouver toutes les informations sur le site internet d'AcceptTesté, accepttesté.com. Et vous pouvez aussi vous inscrire si ça vous intéresse de venir jeter un œil.
3: A-2-C-E-P-T-E-2-S-T. Je répète, A-2-C-E-P-T-E-2-S-T.
1: Ouais, -T.
2: Et vous êtes présent sur les réseaux sociaux également.
1: Sur Instagram, merci. Et sur Facebook.
0: Merci. Merci. N'hésitez pas de nous faire le don.
1: Oui, donnez au FAST.
0: Voilà, au FAST. Et 2027, il faut bien voter pour la gauche de rupture. Merci.
2: Merci beaucoup, Mimi et Tamara. Et merci, Fabrice, pour cet échange. On poursuit avec le Flash Info.
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2: Un peu trop rapide, c'est Charles qui nous détaille tout ce qui se passe dans le monde. Salut Charles.
5: Salut, bonsoir à toutes et à tous et bienvenue à ce Flash Info. La ministre de la Mer, Catherine Chabot, s'est rendue ce lundi au Gros du Roi pour rencontrer les pêcheurs mobilisés face à la crise du secteur. À l'issue de l'échange, elle a annoncé la reconstruction d'un plan de sauvegarde avec les professionnels. Elle confirme également le maintien de l'aide de l'État sur le carburant et juge le plan Westmed qui, en cas de l'effort de pêche en Méditerranée, pas adapté à la situation actuelle. Le chiffre est inédit. Près de 600 000 personnes se sont inscrites pour participer à la messe que célébrera le pape Léon XIV ce samedi en plein air sur la place de la Concorde et des Champs-Élysées. Les fidèles seront repartis sur un axe unique de 3 km remontant vers la porte Maillot. À quelques jours du premier match de Zizou à la tête des Bleus, vendredi 25 septembre en Turquie, pour la première journée de la phase du groupe de la Ligue des Nations, le milieu du Paris Saint-Germain, Warren Zaïre-Emery, blessé à l'adducteur, est forfait, annonce l'encadrement de l'équipe de France ce lundi 21 septembre. Et pour sortir, l'Ukraine demande à la Russie de cesser de viser ses infrastructures logistiques. Ces frappes russes contre les infrastructures logistiques ukrainiennes continuent de représenter une menace quotidienne pour la vie des millions d'Ukrainiens, a annoncé le ministre des Affaires étrangères ukrainien, Andriy Sybiha. Elle perturbe par ailleurs les chaînes d'approvisionnement des biens essentiels du pays et compromet la sécurité alimentaire mondiale, a-t-il ajouté. C'est tout pour ce Flash Info. Merci de l'avoir suivi.
2: Merci beaucoup, Charles. Je vous donne rendez-vous dans quelques minutes, juste après Oye de Steve Lacy.

0: C'était Oyez de Steve Lacy. Il est 19h35. 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
0: Je suis toujours accompagnée de Fabrice au micro de Campus. Je te redis pas salut, mais ce soir tu vas nous...
2: On peut se dire éternellement salut.
0: Ce soir tu vas nous raconter les enjeux de la réduction du budget de l'ADEME.
2: Le Monde a écrit un article jeudi à 21h47 et l'a titré « Après l'été le plus chaud jamais connu en France, le gouvernement envisage de réduire de plus de 30% le budget de l'ADEME ». Je ne sais même pas par où commencer. L'ADEME, l'Agence de la Transition Écologique. Cet été, nous avons vécu l'un des étés les plus frais que nous allons connaître, donc je vous laisse imaginer la douche froide que cette nouvelle représente. Météo France a publié sur son site internet le jeudi 3 septembre dernier le bilan climatique de l'été 2026 pour les mois de juin, de juillet et d'août. Et bien évidemment, ça fait froid dans le dos.
0: Mais qu'est-ce que nous dit Météo France, Fabrice ?
2: Trop de choses, beaucoup trop de choses. Donc je vous propose de nous concentrer sur trois informations. D'abord, je cite un été quasi impossible sans changement climatique, mais qui reste rare dans le climat actuel. Je vous rappelle que c'est un des étés les plus frais que nous allons connaître. Ensuite, je cite, un nombre de jours en vague de chaleur inédit avec 53 jours en 3 épisodes au fil de la saison, loin devant l'été 2022 avec 33 jours. Et enfin, l'été le plus chaud jamais enregistré en France depuis le début des mesures en 1900. Fin de citation.
0: D'où ta question du soir.
2: En quoi est-ce responsable de la part du gouvernement de mettre en danger sa population. D'après une étude de 2023 parue dans la revue britannique The Lancet, Paris est la ville où le risque de mourir de chaud est le plus élevé parmi plus de 850 villes. Je vous parle de Paris, mais la ville de Paris, qui est à la fois une ville et un département, est liée par son budget à l'État. De manière globale, Santé publique France a publié mercredi dernier les derniers chiffres sur la mortalité liée à l'ensemble des épisodes de canicule de cet été. La somme des trois périodes donne plus de 7800 morts. Je repose ainsi ma question. En quoi est-ce responsable de la part du gouvernement de mettre en danger sa population ?
0: Et qu'est-ce qu'il faudrait faire selon toi ?
2: Investir encore et toujours, mettre des solutions rapides en place pour diminuer localement la température, comme enlever le bitume et laisser rentrer l'eau, remettre des plantes vertes, éviter de tondre inutilement les espaces verts, moins arroser. Bref, la liste est véritablement longue, comme le monde. Mais comme d'hab, nous avons besoin d'argent et de bras, ce que le gouvernement ne veut pas manifestement.
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0: On poursuit cette matinale avec une deuxième interview. Devinez avec qui, Fabrice. Mais cette fois, tu es accompagné du programmateur du festival Prestart, un festival de jeux vidéo, avec Michel-André Krausik.
2: Déjà, est-ce qu'on l'a pas massacré, c'est bon ?
3: C'est parfait. Les deux fois, c'était super. Hein.
2: Parfait.
3: Vraiment.
2: Ça démarre mercredi, ça se termine lundi prochain. C'est à la BPI, la Bibliothèque publique d'information Avenue des Terroirs de France, dans le 12e, pour faire simple. Sur la 14, métro Cours Saint-Émilion. Cette année, le thème, c'est Histoire sans fin. Qu'est-ce qui vous a amené à choisir ce thème ?
3: Alors, c'était une longue réflexion. On a un thème chaque année, on le change tout le temps. Et on essaie de se renouveler à chaque fois. Hein. Et cette année, je réfléchissais à ce qui, selon moi, continuait à faire jouer les joueurs et les joueuses aux jeux vidéo. Et souvent, j'ai l'impression que le jeu vidéo, il est abordé sous l'angle technologique, de la prouesse technique. On met beaucoup en avant les nouvelles consoles, le hardware, donc le matériel. Mais j'ai l'impression, en tout cas dans les médias un peu généralistes, qu'on parle pas si souvent que ça, de ce qui fait rêver un peu tout le monde, c'est-à-dire des super histoires dans lesquelles s'immerger et s'évader. Et pour moi, c'était vraiment important de remettre ça à l'honneur dans le festival. Et puis, on reste une bibliothèque, donc faire le lien entre le scénario, la narration et les jeux vidéo, pour nous, c'était hyper naturel.
2: Merci pour cette question qui m'en amène une autre. Le jeu est un art pluriel, j'ai pas fait exprès. Il fait appel à d'autres arts comme l'écriture de script, d'architecture, de graphisme. Comment le festival met en lumière tous ces aspects ?
3: Bah, on le fait de plusieurs manières. Vraiment, ce qui est hyper important pour nous, et c'est le cœur du festival, c'est de venir faire jouer les gens en bibliothèque. Nous, on le fait toute l'année, hein, on propose du jeu vidéo en accès libre, gratuitement, tout le temps, tous les jours, toute l'année, de midi à 22h. Donc on a vraiment des gens qui viennent à la bibliothèque, dans notre espace jeu vidéo, qui s'assoient et qui jouent à des jeux, parfois même des gens qui reviennent sur le mois complet pour tenter de finir un jeu.
2: Avec quelle console ?
3: Ah mais avec tout ! Alors, on est une bibliothèque d'actualité, donc on fait pas de rétro gaming. Donc notre console la plus ancienne, si je dis pas de bêtises, mais Marc, mon collègue qui achète les jeux, me corrigera. Ça doit être la PS3 et jusqu'à toutes les dernières consoles, donc PS5, Switch 2, etc. et on s'autorise de changer les consoles en fonction des jeux. Mmh. Donc ça, on en a 4 à l'année. Et donc les gens viennent tout le temps jouer. Et sur le festival, on vient de tout installer aujourd'hui. Donc là, je suis en plein dedans. Juste avant, j'étais en train de monter les consoles. On rajoute 20 jeux. Donc 20 jeux qu'on a minutieusement choisis avec mes collègues pour représenter un peu toutes les formes de narration dans le jeu vidéo. Donc on a des jeux très anciens. Le plus ancien, ça doit être Ocarina of Time, Zelda, donc sur Nintendo 64, qui est vraiment sur une vraie Nintendo 64 collector. Venez la voir, elle est super. Jusqu'à plein de jeux sur PS5, Outer Wilds, jeu très récent, voilà.
2: Ça fait 14 ans que ce festival existe. Comment est-ce qu'il a évolué ?
3: De plein de manières. Alors moi, ça fait pas 14 ans que je travaille dessus. Là, si je dis pas de bêtises, ça doit être ma 5e édition. Il a eu, donc depuis que je suis arrivé, il avait déjà cette forme d'être sur une semaine de programmation de la bibliothèque, donc du mercredi au lundi, parce que le mardi, on est fermé. Et l'année dernière, c'était l'édition la plus particulière, puisque le Centre Pompidou a fermé ses portes, donc par extension, notre bibliothèque aussi.
2: Et vous avez rouvert à Lumière.
3: Exactement, on a déménagé donc à Lumière, 40 avenue des Terroirs de France, dans le 12e. Et donc on a fait un festival, quelle riche idée, sur 4 mois. Donc le thème c'était déconstruction, on s'est dit bon bah on maîtrise pas bien le bâtiment, en même temps on déconstruit la formule, on la reconstruit ailleurs. C'était chouette, mais une semaine c'est super aussi. Et puis en plus, il y a vraiment, sur une semaine, il y a vraiment l'esprit festival, on est en plein dedans, on fait des événements tous les soirs. Donc y a, moi j'aime bien cette émulsion que ça crée d'être là tous les jours quoi.
2: À qui s'adresse ce festival ?
3: Eh ben, il s'adresse à tout le monde, comme absolument tout ce qu'on fait. Alors déjà, pour la bonne et simple raison qu'il est gratuit. Donc absolument tout ce qu'on propose est gratuit, que ce soit les jeux jouables, tous les ateliers qui sont sur inscription sur le site de la bibliothèque, ou tous les événements du soir, les rencontres, tout est gratuit. Mmh. Deuxièmement, bah, l'idée c'est quand même aussi de faire de la médiation. Le but c'est pas comme un festival ou un salon de jeux vidéo classique de simplement proposer des jeux et de les donner à jouer aux gens. C'est aussi de proposer des jeux qui sont choisis, où on a des médiateurs et des médiatrices sur place qui sont là pour expliquer comment jouer aux jeux, accompagner les gens, les faire découvrir. Et puis ce festival, il a un angle, c'est un festival de service public. Le but c'est encore une fois d'accueillir tout le monde. À la bibliothèque, il n'y a pas de carte d'inscription, il n'y a pas besoin de décliner son identité. L'ADN de notre établissement, c'est d'accueillir tout le monde sans aucune restriction. Donc c'est aussi comme ça qu'on programme le festival. Et toutes les rencontres qu'on propose, c'est aussi un angle sur du jeu vidéo un peu plus indépendant, comment on fait pour produire des jeux engagés en 2026, comment on fait pour avoir un autre regard sur les jeux vidéo. Donc l'idée, voilà, c'est pas de proposer exactement la même chose que ce qu'on peut avoir sur des très gros salons, des très gros festivals, parce qu'on n'en a ni les moyens, mais ni l'envie, c'est pas notre mission. Nous, notre but, c'est de faire découvrir bah, le jeu vidéo dans ce qu'il a de chouette, de beau, et d'être le plus inclusif et le plus accessible à toutes et tous.
2: Vous mettez en avant le savoir-faire français, je pense à Expédition 33 par exemple, qui a été... Waouh, ce jeu vidéo fabriqué en France du côté de Montpellier.
3: Ouais, bien sûr. Alors, il n'y a pas que Expédition 33. Hein. Dans tous les cas, on propose aussi... En tout cas, tous les gens qu'on invite sont des créateurs et des créatrices français et françaises. Mais bon, bah, pour la petite news et faire de la pub, de toute façon, je suis là aussi pour ça, c'est que le samedi soir, à 20h, on reçoit un collectif, un groupe qui s'appelle Les Quatre Accords et qui nous propose un spectacle qui s'appelle Harmonautes. Et il s'avère que le chef d'orchestre de ce groupe, même s'ils sont tous au même niveau, hein, c'est vraiment une asso, a participé à l'orchestration de la musique d'Expédition 33. Donc les liens se font. Et on a fait notre premier stream des BPI Gaming Live, donc, puisqu'on fait des streams sur Twitch jeux vidéo depuis décembre dernier, sur Expédition 33. Donc oui, on parle de jeux vidéo français et on en parle surtout avec les gens qui les font. Et donc ça va être le cas aussi de plein de gens qui vont être invités au festival cette année.
2: On vient de parler d'un temps fort, t'en as d'autres en tête ?
3: J'en ai plein, mais bon, je dois aller vite.
0: On a un petit peu le temps, tu peux détailler.
2: Je sais pas combien de temps il nous reste.
0: Il nous reste encore 8 minutes là, facile.
3: Ah mais c'est super, je pourrais presque vous détailler la programmation complète du festival, ce serait super.
2: On commence par quoi mercredi ?
3: Alors, mercredi, alors nous... On commence, mais ça c'est pas ouvert au public, par un petit déjeuner où on a invité pas mal de gens, il y aura
0: important.
3: Pas mal de contenu.
0: Oui,
3: et puis c'est la première fois qu'on fait ça, donc on est super contents. Et l'idée c'est de faire une inauguration avec des amis du festival, des gens qu'on a invités aussi pour découvrir le lieu, et puis créer pas mal de contenu et leur faire tester les jeux en avant-première. Donc ça va être chouette, et si vous suivez un peu l'Instagram de la BPI, c'est BPI_Pompidou, il y a tout ce qu'on fait dessus. Et ensuite, on démarre tout de suite avec... Généralement, la composition du festival, c'est l'après-midi des ateliers. Donc, alors désolé pour les gens, ils sont tous complets. Moi, je suis très content qu'ils soient tous complets. Mais je le dis là, si vous voyez sur la programmation des ateliers qui vous intéressent, ça vaut le coup de venir à la bibliothèque. Il y a toujours des gens qui ne se présentent pas et des places qui sont dispo. Donc franchement, si vous êtes dans le coin, qu'il y a quelque chose qui vous plaît et que vous êtes libre, passez nous voir. Souvent, on arrive à trouver des places pour les gens.
2: C'est des ateliers de combien ? 15, 20 ?
3: C'est plutôt des ateliers de 10-12 personnes.
2: Ah oui, 10-12, donc ouais. Ça permet de...
3: C'est vraiment des ateliers plutôt en intimité, on les fait au cœur des collections de la bibliothèque. Il y a vraiment de tout, de la création de visual novel, des ateliers plus d'écriture narrative, donc tout est toujours sur le thème de la narration dans le jeu vidéo. Il y a un atelier où on va imaginer des futurs enviables sous l'angle écologique et coller ça à de la création de scénarios de jeux vidéo. Donc ça va être vraiment très très chouette. Et le soir, c'est plutôt dédié aux rencontres. Donc mercredi soir, on commence très fort puisqu'on démarre par quelque chose qui s'appelle l'aventure dont vous êtes le héros. L'idée, c'est d'avoir une aventure participative où le public va construire la narration de ce qui va se passer en jouant à des jeux, en répondant à des questions, en étant tiré au sort. Et à la fois le public dans la salle et le public sur Twitch. Pareil, BP_Pompidou. Si vous n'êtes pas à Paris, je dis pas de bêtises, l'intégralité de nos événements sont retransmis sur notre chaîne Twitch. Et si je dois parler d'un autre temps fort, puisque j'ai plein de temps, vraiment les gros moments de programmation événementielle, c'est le vendredi et le samedi sur le festival, où là, on va enchaîner deux rencontres, le vendredi après-midi, soirée, et en soirée, on a la grosse table ronde animée par Patrick Beau, avec plusieurs invités, on va parler des jeux qui ont marqué leur vie, donc ça va être vraiment très chouette, c'est vraiment l'occasion de revenir sur plein de jeux différents. Et le samedi, on a une émission exclusive d'Internet Exploreuse. Allez les suivre, elles sont super, elles font partie du média Origami. Et donc elles vont nous faire une émission sur les visual novels justement, et le concert d'Harmonaut.
0: Je me demandais comment est-ce qu'on devient un programmateur d'un festival de jeux vidéo ?
3: Parce
0: qu'on est forcément un énorme gamer depuis l'enfance.
3: C'est mieux, je pense. Mais après, moi j'ai un parcours. J'étais prof avant, j'étais prof documentaliste, je tenais un CDI, donc comme quoi tout arrive. Et en fait, je suis programmateur à temps plein, puisque mon poste n'est que de la programmation, mais en réalité, je suis bibliothécaire. Donc, mon statut, c'est bibliothécaire, mais sur mon poste, je suis 100% sur de la prog. Et en dehors du festival de jeux vidéo, on fait de la prog bande dessinée et d'ateliers DIY. Donc, on fait vraiment plein de choses très cool.
2: On peut continuer la programmation.
0: Vous avez encore 2-3 minutes.
2: Ouais, super. On est quoi, samedi, dimanche ? Qu'est-ce qui se passe samedi, dimanche ?
3: Alors justement, donc dimanche, alors samedi j'en ai parlé là tout à l'heure, dimanche il y a un atelier, ça c'est aussi la première fois qu'on fait ça, sur un format très long, donc on fait un atelier de 6 heures. Alors vous inquiétez pas, on vous donnera des petits trucs à manger, des petits trucs à boire au milieu de l'atelier si jamais vous participez. Mais l'idée c'est pendant 6 heures, un peu dans l'esprit des game jams qu'on pouvait faire à une certaine époque qui était très populaire, on se rassemble tous dans une salle et on code un jeu pendant 6 heures. Alors nous on va pas coder des jeux puisque les ateliers sont accessibles à toutes et tous, mais on va créer un visual novel. Donc avec des photos. Alors visual novel, peut-être je peux expliquer très rapidement, c'est un jeu vidéo qui est fait un peu comme un roman photo. Qui est fait à partir de visuels pris du réel, donc de photos et d'éléments artistiques. Donc l'idée, c'est de s'inspirer un peu de la photographie, du pixel art, pourquoi pas, et de créer un jeu narratif à choix multiples à partir de ces éléments-là. Et donc normalement, à la fin des 6 heures, vous repartez avec une petite clé USB et votre jeu vidéo jouable dessus. Donc ça, c'est chouette. Et le lundi, pour terminer en beauté le festival, moi-même et mon collègue Marc, qui m'accompagne sur les BPI Gaming Live, on va streamer pendant 4 à 6 heures. On va vous proposer plein de jeux et on vous invite toutes et tous à venir à la bibliothèque et à venir sur la troisième chaise du live Twitch et à jouer avec nous. Et voilà, donc c'est ouvert à tout le monde. Il faut être majeur. Et vous pouvez gagner des choses. Et ça, c'est super.
2: Comme ?
3: Alors, on a fait plein d'excellents goodies. Le plus spectaculaire, disons, c'est une tapisserie qui doit faire 1m50 de haut, qui reprend le visuel du festival, qui a été fait par Marianne Moana. Il est vraiment très, très beau. Mais il y a des affiches dédicacées par l'artiste, des badges, des stickers, plein de choses très chouettes. Tout est sur Insta, encore une fois. C'est très facile de nous retrouver. BPI_8 Pompidou. Et sinon, vous avez toute la programmation du festival sur le site de la bibliothèque. Donc...
0: J'ai une dernière question, parce qu'il nous reste une minute. On a beaucoup parlé de budget, de financement, de baisse des dotations dans plein de domaines. Et vous, votre festival, enfin, vous dites vous générique, mais le festival a pour but de mettre des indépendants. Comment ça se passe pour ce milieu-là en termes d'économie, de financement ? Est-ce que la création est très florissante en France de jeux vidéo ?
3: Alors, je ne suis pas un spécialiste des questions économiques autour du jeu vidéo, mais de toute façon, on sait que plus on est indé, mais c'est donc comme dans tous les milieux artistiques, hein, plus on est indé, plus c'est compliqué. Si on reprend l'exemple d'Expédition 33 par exemple, on parle beaucoup de ce jeu-là et de ce jeu-là comme un jeu indépendant. Ça reste un format semi-indé. Donc là, ça arrive à aller chercher des financements, à avoir un petit peu de moyens pour produire, même si c'est rien entre guillemets par rapport à des énormes productions, je sais pas, type GTA que vous connaissez, ou des jeux comme Fortnite, etc., qui voilà, rapportent beaucoup d'argent. Et nous, on peut aller jusqu'à des créateurs qui sont sur des scènes très très très indé, voire qui font vraiment du jeu eux-mêmes en ligne, etc. Et là, bon, y a très peu d'argent, mais quand il n'y a pas beaucoup de moyens, il y a beaucoup de créativité.
2: C'est ce qu'on entend souvent.
0: Ouais. Rendez-vous à partir de mercredi le 23 septembre jusqu'au 28 septembre pour le festival, la 14e édition du festival Press Start. Merci beaucoup à tous les deux et on enchaîne.

0: De retour sur le 93.9 FM, on vient d'écouter I'm Coming Home de To Stay de Fleetwood Mac.
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0: On termine cette matinale avec Moudiama et sa chronique libre, le temps d'une chanson. Salut Moudiama.
2: C'est Moudiama. Et aujourd'hui, j'ai 3 minutes 52, soit le temps d'une chanson, pour vous parler de son artiste. La chanson, c'est Just For You, et l'artiste, c'est Fally Ipupa. Fally Ipupa, aussi appelée Dicap la Merveille, El Mara, trois fois Hustler, oui, au Congo, le surnom est un art, est l'une des plus grandes stars internationales de la République démocratique du Congo. Il est à l'origine du Tokos, son propre courant musical dont le nom vient de Kitoko en lingala, ce qui veut dire beau, joli, kitokance, jolibilité, goût, tokos. Il a commencé sa carrière en 1999 au sein du mythique orchestre Quartier Latin de Koffi Olomidé où il a fait ses armes. Et c'est en 2006 qu'il ose parier sur lui-même en lançant sa carrière solo, ce qui initialement n'avait pas forcément plu à son mentor Koffi. Mais ça n'a pas empêché Fally de sauter du nid et de prendre son envol, ce qui est d'ailleurs une belle métaphore pour l'homme qui se fait aussi appeler l'aigle. Reconnu comme travailleur et particulièrement ambitieux, Fally a très tôt voulu donner à sa carrière une dimension internationale. Et donc là, 20 ans plus tard, après 9 albums et d'innombrables collaborations avec des artistes du monde entier, des nominations et des récompenses à nous, plus en voir le bout, et des tournées qui s'enchaînent, je pense qu'on peut dire que le pari a plutôt bien fonctionné. Pas plus tard qu'en mai dernier, il est devenu le premier chanteur africain francophone à remplir le Stade de France, deux fois de suite. Et j'y étais en tout cas pour la première date, parce que les vrais fans, eux, sont allés aux deux, parce que contrairement à moi, ils savaient que Fally avait prévu deux tracklists différentes, deux ambiances bien différentes. Autant vous dire que quand je l'ai appris, petit coup de salon. Mais je vous parle de lui aujourd'hui parce que vendredi dernier, l'homme ambitieux qu'est Fally Ipupa a sorti le plus ambitieux des albums de la RDC, XX Delirium. Ambitieux parce qu'on parle de 51 titres de rumba congolaise pour fêter ses 20 ans de carrière. Et je vous aurais bien recommandé quelques titres de cet album, mais il est sorti vendredi et autant vous dire que j'ai pas encore eu le temps de digérer ni même de manger les 5h18 que représente cet opus. En attendant, je vous laisse profiter du son de son avant-dernier album que je connais déjà un peu mieux. L'album s'appelle XX 20. Le titre s'appelle Just For You en featuring avec la glorieuse Angélique Kidjo. Et l'artiste s'appelle

0: Merci beaucoup Mouziama pour cette jolie découverte. C'est déjà la fin de cette matinale. Merci beaucoup à Fabrice pour l'interview, la chronique actu et le zoom. Charles pour le flash info et Mouziama pour sa chronique libre. C'était David à la réal pendant toute l'émission. Merci à toi. Et quant à moi, c'était Alice à la présentation pour cette première matinale de la saison. Je remercie Lunmila et Judith, les nouvelles services civiques de la radio. À bientôt sur le 93.9 FM.
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0: 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Il est 14h.
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0: Bonjour à toutes et à tous, vous êtes à l'écoute de Starting Block, le rendez-vous hebdomadaire dédié aux musiques émergentes, à retrouver chaque vendredi sur les Radio Campus de France. Je m'appelle Aline et je suis journaliste pour Radio Campus Amiens. Aujourd'hui, je vous propose de découvrir l'artiste aménois Zomat, dont le premier album intitulé La vie d'adulte est sorti le 10 janvier 2025. Zomat est accompagné de Double T, artiste, booker et gérant d'un jeune label aménois, Subtle Inc. Cette interview est donc l'occasion de découvrir un artiste et une scène hip-hop amiénoise en pleine effervescence. Salut à vous deux, comment ça va ?
1: Salut, ça va
2: salut,
1: et toi ?
2: Salut.
0: Bah, ça va bien, je suis hyper contente de vous recevoir. Zomat, tu es ici à l'occasion de la sortie de ton premier album La vie d'adulte, sorti le 10 janvier. Tout d'abord, félicitations.
1: Merci.
0: Et on va rentrer tout de suite dans le vif du sujet. Pourquoi tu as choisi ce titre, La vie d'adulte ?
1: Alors, quand j'ai commencé cet album, c'était il y a à peu près 2 ans. Et c'est un moment de ma vie où j'avais beaucoup plus de responsabilités. Enfin, je me suis rendu compte que j'avais beaucoup plus de responsabilités qu'avant. Je me suis rendu compte de plein d'autres choses aussi. Les gens qui partent, tes proches qui s'en vont. Donc, la réalité de la vie, quoi. Donc, la vie d'adulte, tout simplement. J'ai bien grandi, donc je pense avoir mûri. Donc, je me suis dit, allez, let's go, on part sur la vie d'adulte.
0: Ok, donc c'est le fait de grandir, quoi.
1: C'est ça.
0: Ok. Et du coup, depuis plusieurs années, tu sors des EP très régulièrement. Pour ne citer que les derniers Gloobi Boulga et en 2024, Opus et Zinz en 2023, qu'est-ce qui a changé entre tes derniers EP et la volonté de sortir justement ton premier album ?
1: Eh bien, je pense que les EP, c'est plus un côté récréation, en fait. C'est pour kiffer la musique. Tester des trucs, des prods complètement différentes l'une à l'autre. Et en fait, l'album, c'est quelque chose qui est plus réfléchi, je pense, par rapport à ces EP où je m'amuse, en fait. Et en fait, ces EP-là sont sortis en même temps que je crée l'album. Hein, donc, c'est vraiment entre deux. Je kiffe sur ce genre de EP.
0: En quelque sorte, c'est le fait d'avoir réussi à compiler certains morceaux qui étaient déjà sortis dans tes EP et des nouveaux morceaux pour en gros fabriquer ton nouvel album.
1: Ouais, c'est ça en gros. C'est un peu ce truc où je me cherchais avant sur les EP, sur les styles musicaux. Et sur cet album-là, en fait, j'ai mélangé plusieurs styles où j'ai réussi à me retrouver en fait sur un style, en fait, finalement. J'arrive à maturité, enfin, je pense arriver à maturité sur les textes et sur les instrus par rapport à ce que je faisais précédemment, quoi.

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0: Et du coup, c'est quoi ces styles en question sur lesquels tu t'es justement retrouvé dans cette
1: En fait, maintenant, quand je suis au studio, j'improvise la plupart du temps. Donc, en fait, je fais ça derrière le micro. J'écris pas forcément, en fait. Donc, par exemple, le morceau intro, il est écrit.
0: Ok.
1: Mais il y a plein de morceaux dans l'album qui ne sont pas écrits. Je fabrique ça, en fait, derrière le micro. Il y a une phrase qui me vient en tête, je la pose, j'arrête. Il y a une autre phrase qui me revient en tête, je repose. Je fabrique comme ça. Et pareil pour les instrus, on fait ça avec les beatmakers sur place. Comme ça, on peut bouger l'instru, enfin on peut changer ce qu'on veut dans l'instru au fur et à mesure qu'on construit, quoi.
0: Ok, donc un processus de création
1: en direct,
0: qui est en plus en direct,
1: et
0: ouais, et pas écrit, donc vraiment
1: ouais.
0: Ok, et ça te plaît, tu penses avoir trouvé ton style, et c'est ce pourquoi tu t'es dit ça peut constituer un album et mon premier album.
1: Carrément.
0: Ok, c'est super intéressant comme façon de créer et du coup c'est ton premier long format avec 15 titres et on t'aborde souvent des sujets de la vie quotidienne. Est-ce que pour toi, c'est un peu le fil rouge du coup de cet album?
1: Ouais, c'est ça. Il y a plein de thèmes abordés sur de la vie, que ce soit nos hauts, nos bas, les galères. Comme je disais tout à l'heure, les gens qui partent ou plein d'autres thèmes comme les factures d'électricité, par exemple.
0: Oui, dans ton morceau intro et
1: c'est ça.
0: Exactement.
1: Dans le tour de l'Atlas, j'en parle aussi. Je fais référence
2: à
1: j'en parle aussi dans Ennui. Mais d'ailleurs, qui a un thème aussi de l'album Ennui, comme il y a un autre thème qui est l'envie. Donc Envie, c'est aussi un titre de l'album.
0: Et du coup, ça te semblait important de parler justement de ces sujets-là qui te préoccupent un peu plus, peut-être?
1: Ouais.
0: Ok, super. Et bien, justement, t'en parlais un peu plus tôt. On va s'écouter tout de suite le morceau intro issu de ton premier album.

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0: on est en compagnie pardon, de Zomat et Double T. Il vient nous présenter son tout premier album. Et pour continuer, je voudrais aussi revenir sur un des titres, à 13, où tu parles clairement de politique. Et est-ce que pour toi, c'est le moyen d'exprimer ton avis politique ou même ton avis sur la société, ce genre de morceau?
1: Je pense que dans le rap, il faut un minimum donner son avis sur la politique, même si on n'est pas forcément... sur tous les morceaux, je vais pas forcément parler de politique, mais je pense que c'est important quand même d'en parler, dont ce morceau à 13, oui. Où Somsouk fait référence à une chose qui se passe et qui est un génocide qui existe. Hein,
0: tout
1: et
0: à
1: du
0: fait.
1: Coup, on en parle forcément. D'ailleurs, il y a un clip qui est sorti avec que Yulen a fait, ce boss.
0: Exactement. Et du coup, c'est quelque chose qui te tient à cœur et que tu essayes de faire à chaque, par exemple, à chaque projet, à chaque EP, justement, de parler des sujets de société en général aussi.
1: Je pense en parler la plupart du temps. Des fois, je fais pas forcément exprès. C'est ce que je pense vraiment. Donc forcément j'écris ce qu'il y a dans mon cœur, donc forcément voilà, on en parle.
0: Oui. Des sujets comme ça qui touchent...
1: Qui sont importants.
0: Exactement. Après, ça touche, c'est aussi intéressant parce que ça touche à la politique internationale pour le coup. Et c'est un sujet qui a été très débattu en France. Et du coup, je trouve ça aussi intéressant d'entendre ce genre d'avis et en plus assumer pour le coup avec les paroles telles qu'elles sont.
1: Yes. On a eu l'occasion de le faire en concert d'ailleurs, c'était top.
0: Ok, cool. Trop bien.
1: Ouais.
0: Et du coup, je suppose la salle hyper réceptive.
1: Ouais, carrément. Puis Somsouk habillant en super Palestine, quoi.
0: Oh, waouh. J'aurais aimé voir ça.

0: La vie d'adulte, c'est aussi 4 feats, 5 invités, des prods et un directeur artistique amiennois, des beatmakers au studio d'enregistrement. Tu as créé un album avec des artistes et des acteurs locaux. Pourquoi avoir fait ce choix, justement ?
1: Parce que tout simplement, c'est une bande de copains avec qui on travaille et je trouve que c'est plus simple de faire comme ça que de... Après, c'est bien aussi d'avoir des beatmakers extérieurs à ce qu'on a l'habitude d'entendre. Mais c'était important pour moi de construire l'album entièrement avec mes potes. En fait, c'est mes potes, les beatmakers. Donc, je trouvais que c'était important pour la cohérence du projet et tout.
0: Oui, et en plus, ça correspond aussi à ta façon de créer.
1: Aussi.
0: Si tu te retrouves au studio et que tu

0: Justement, WT était ici pour nous présenter le label Satel Inc. Pardon.
1: C'est ça.
0: Pourquoi avoir signé un artiste comme Zomat?
1: Déjà, le projet de Satel Inc, c'est un projet qui a pour but d'être local dans un premier temps. Donc de travailler avec des artistes locaux, axés rap et musique urbaine. Zomat, on a la chance de travailler ensemble déjà en tant qu'artistes l'un avec l'autre depuis un moment. Il m'a invité d'ailleurs sur le projet, sur le morceau Ennui, que j'aime beaucoup. Et Zomat, c'est en fait la façon dont il crée déjà, elle est assez unique. En France, il y a d'autres rappeurs qui le font, ce qui s'appelle un peu le shit talk, le fait de balancer des phrases comme ça qui nous viennent en tête, qui veulent pas forcément dire grand chose. Et lui, il arrive à le faire d'une manière consciente. Ça veut dire que moi, un des trucs qui m'a le plus surpris sur l'album, c'est qu'il arrive à faire 15 titres, presque tous non écrits. Donc que par l'inspiration qu'il a comme ça, et qu'il y a une cohérence pourtant dans l'album, tu vois, qui est ultra présente. Et je pense que les gens qui s'ils savent pas qu'il n'a pas écrit, ils peuvent pas se dire qu'il n'a pas écrit, quoi.
0: Exactement.
1: Voilà. Et donc productif, fort, et il y a un bête de rappeur, tout, enfin, tout simplement, quoi. En plus d'être un bon humain.
2: Merci mon ref.
0: Et du coup, quels sont les projets de ton label?
1: Alors nous, on travaille en fait avec des artistes à 360 degrés, donc c'est-à-dire qu'on fait la partie phonographique, donc tout ce qui va être lié au disque, au streaming, à l'enregistrement et à la production par rapport à ça. Donc on essaie d'intervenir un maximum à ce niveau-là. Et également, on travaille en fait sur la partie du live pour développer du coup le booking et essayer d'aller chercher des concerts, sortir de région et travailler sur ce roster d'artistes. Et le dernier volet qui est un petit peu plus vraiment local, ça va être d'accompagner d'une manière générale les artistes et leurs entourages, et essayer de les professionnaliser un petit peu, mais ça d'une manière plus ponctuelle, avec des projets qui viennent nous voir ou autre, quoi, pas directement dans le label, moins business, on va dire, plus social, quoi, qui est important aussi pour nous à Amiens.
0: Ok, et tu me disais en off, vous êtes trois à avoir créé ce label. Okay.
1: On est trois associés, donc trois artistes, un beatmaker d'ailleurs qui est sur le projet de Zomat aussi, qui s'appelle Mursovski, qui est un peu notre boss administrateur, donc vraiment vraiment fort dans la paperasse, ce qui nous est un peu moins notre cas.
0: Il en faut.
1: Et c'est ça, il en faut. Toute bonne structure a des bons administrateurs. Et le dernier, c'est Fefe, donc qui travaille aussi avec le Cric sur les soirées à Vomaic et tout ce qu'ils ont pu faire avec le Cric, et qui était également artiste dans un groupe qui s'appelait Dirty South Crew et qui avait pas mal marqué la scène amiénoise il y a quelques années.
0: Ouais, je m'en souviens. Et pour ce qui est de la direction artistique de ton album, du coup, est-ce que tu peux nous parler de ce choix de la couverture où on te voit cuisiner en train de repasser? Est-ce que tu peux nous expliquer les contextes?
2: L'idée, en fait, elle était... On était ensemble, je crois.
1: Ouais.
2: C'est toi qui m'as montré une photo. C'était une cover, si je dis pas de conneries, de Snoop Dogg. Une vieille cover d'il y a, allez, 15-20 ans, peut-être. Un vieux truc des années 2000 où on le voit en fait en Marcel avec une meuf derrière et en train de repasser un truc, vraiment une photo simple de la vie quotidienne, quoi. Bon, moi je voulais enlever la meuf, hein, forcément, parce que bon voilà, on est post-date. et du coup, on s'est dit pourquoi pas essayer de recréer un univers un peu comme dans cette cover en fait de Snoop Dogg, avec nos couleurs et ce qu'on avait envie de mettre en avant. Et Yulen, il a fait ça comme un big boss. On a fait une séance photo, on a pris une dizaine de photos et il y en a deux qui sont ressorties vraiment magnifiques, et c'est comme ça qu'on a fait ça.
0: Et j'ai vu aussi sur tes réseaux, t'as pas mal sorti des sortes de teasers pour,
2: ouais,
0: pour justement pour cet album-là.
2: Ouais.
0: Exactement, en plus t'as sorti un CD, quelque chose de physique.
2: Ouais, on a fait des CD physiques, j'en ai fait une centaine d'exemplaires et on est hyper content d'avoir fait ça, d'avoir l'objet, c'est magnifique.
1: Et sans pour l'instant, parce que ça part quand même...
2: Ouais,
1: assez vite.
2: De ouf.
0: Ah, ça c'est cool. Bon, en même temps, c'est vrai que
2: ça fait plaisir.
0: Oui, puis c'est vraiment un projet avec une direction artistique du coup qui est là de A à Z, et j'aime bien. Enfin, même dans les couleurs du teaser, on retrouve les couleurs de la couverture. C'est vraiment.
2: C'est ça.
0: C'est vraiment poussé jusqu'au bout.
2: Ouais, c'est réfléchi, quoi. Après,
0: exactement.
2: Yulen, il sait faire ça.
0: Ouais.
2: C'est le boss.
0: Petite question comme ça, est-ce que dans cet album, dans

0: cet album, tu aurais je sais pas, peut-être une musique préférée et pourquoi?
1: Je dirais, je vais faire un top 3, je dirais Lingot d'or en premier, parce que l'instru elle est incroyable, tout simplement, et j'aime beaucoup les paroles et les flows de cette chanson.
0: Ok.
1: En deux, je mettrais à 13, parce que ça me tient à cœur et que j'adore ce son, et c'est un banger
0: Ouais.
1: aussi. Et en 3, je mettrais Outro, parce qu'elle me tient vraiment à cœur. Je parle de quelque chose dedans qui est important pour moi et que j'avais besoin de mettre en chanson.
0: Ok, et si ça te gêne pas d'en parler, tu parles de quoi?
1: En gros, je parle du décès de ma tata, qui nous a beaucoup touchés dans notre famille. Et du coup, j'ai mis ça en musique comme j'ai pu. Et j'adore le morceau parce que. On entend que dedans ma voix elle est. On entend que j'ai envie de pleurer quoi. Donc, enfin, si on fait bien attention, on entend que dans la voix je suis pas au mieux. Mais
0: Ouais.
1: je trouve ça stylé, j'aime bien comment ça a été retranscrit et donc voilà.
0: Ouais, tu as mis du cœur, quoi.
1: Ouais.
2: Si je peux me permettre aussi sur Outro, je pense que par rapport aux 14 titres qui viennent juste avant, ils clôturent vraiment, vraiment
1: L'album.
2: bien le truc, quoi. Ça fait vraiment le passage de bah maintenant, voilà, c'est là la vie d'adulte, elle commence vraiment à la fin d'Outro, quoi.
1: Voilà, c'est ça.
0: Ok. Est-ce que vous avez quelque chose à dire, un dernier mot?
1: Allez streamer l'album.
2: Gribao.
1: Venez en DM pour acheter l'album, c'est pareil. Merci à vous pour tous vos retours aussi.
2: Disponible à la Maladisque aussi,
1: Disponible à
2: l'album,
1: la Maladisque
2: pour ceux
1: aussi,
2: qui veulent aller
1: exactement.
2: directement
1: Big et Sola
2: soutenir les
1: Maladisque.
2: disquaires locaux.
1: Je voudrais remercier tous les gens avec qui j'ai bossé pour cet album, donc ils se reconnaîtront, hein, je vais pas donner tous les noms. Mais voilà. Et puis merci Satellink pour la confiance aussi.
2: Go.
0: C'est la fin de ce nouveau numéro de Starting Block, le rendez-vous hebdomadaire dédié aux musiques émergentes, à retrouver chaque vendredi sur les Radio Campus de France. Vous pourrez retrouver cette interview sur le site de Radio Campus France. On se quitte en musique avec le morceau La vie d'adulte de The Mat, premier single et titre éponyme de son premier album. Merci de m'avoir écouté et à bientôt sur les ondes du réseau Radio Campus France.

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0: Question pour tes études ?
1: Tes loisirs ?
0: Ou simplement par curiosité ? Tu cherches un bon livre ?
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0: 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Attention.
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3: 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Bonjour à toutes et bonjour à tous. On est ravis de vous retrouver pour cette 6e saison de Voix enchantée, qui est déclarée officiellement ouverte. L'émission se compose d'un portrait radio d'un ou une invitée qui vient nous parler de ses goûts artistiques, partager avec nous un texte personnel et, en fin d'émission, partager aussi une bribe de phrase marquante entendue soit dans son entourage, soit dans l'espace public ou trouvée quelque part, peut-être. On verra ça tout à l'heure avec notre invitée que je suis très contente d'accueillir. C'est Julie. Bonjour Julie.
7: Bonjour, merci de m'avoir accueillie, invitée.
3: Bah, avec plaisir. Est-ce que tu peux commencer par te présenter en quelques mots, nous dire ce que tu fais dans la vie, si tu as des passions, si tu as des hobbies, si tu as même un travail?
7: Ce qui peut arriver. Actuellement, non. Mais sinon, je travaille dans le secteur du spectacle vivant. Et dans la vie, j'aime bien globalement ce que tout le monde aime bien, hein, les films, la musique. J'aime beaucoup les jeux vidéo.
3: Trop bien.
7: Alors, beaucoup, beaucoup. Les livres aussi, mais c'est un peu dur de se concentrer plus qu'avant. Mais les livres, c'est bien.
3: Ok, donc on est quand même dans le spectre de l'art.
7: Oui, oui, oui, carrément. Ah oui, non, il n'y a pas trop de sport ou de choses comme ça.
3: On commence tout de suite avec ton choix d'artiste. La première étape de l'émission, Julie, c'est le choix d'un ou une artiste qui t'a particulièrement touchée ou qui continue de te toucher particulièrement. Est-ce que tu peux nous dire qui est cette personne ?
7: Oui, j'ai choisi de parler de Greg Araki, qui est un réalisateur américain qui est en activité depuis les années 80 et toujours maintenant, et que j'ai découvert un peu par hasard il y a quelques années parce qu'il a fait un film avec un de mes acteurs préférés et j'étais dans la période où je regardais tous les films de cet acteur.
3: C'est qui alors cet acteur ?
7: C'est Joseph Gordon-Levitt.
3: Okay.
7: Qui a tout fait. C'était genre un enfant star et après il a fait du cinéma plus d'auteur et maintenant il fait des blockbusters. Enfin, il est super cool. Et ouais, du coup, je suis tombée sur Mysterious Skin, qui est le film le plus connu de Greg Araki. Genre, regarder à 1h30 du matin sur un PC plein de virus dans ma chambre. Enfin, vraiment, genre le setup qui allait pour le coup bien avec le film, mais qui m'a bien traumatisée aussi. Un film très intense qui parle de l'agression subie dans l'enfance, etc. Donc, très lourd comme sujet.
3: Mais toute seule à ce moment-là?
7: Ouais, j'étais toute seule, heureusement. Mais qui est en fait d'une douceur, enfin, visuellement, musicalement. C'est très beau. C'est un très beau film, très poignant. Et du coup, ça m'a vraiment donné envie de juste regarder tous ses films, ce que je n'ai jamais fait avec d'autres réalisateurs.
3: Mais ce que tu as fait avec lui, du coup.
7: C'est ça. Okay. Je suis encore en cours. Je crois qu'il m'en manque quelques-uns.
3: Ok, parce que je crois qu'il en a sorti une douzaine, quoi, de films.
7: Ouais, ouais, ça va, mais c'est pas...
3: Ça se voit.
7: Ça se voit. Il n'y en a pas non plus 56. Mais je crois que les seuls qui me manquent, c'est ses tout premiers films qui sont vraiment faits avec 5 balles et une caméra très approximative, quoi. Mais c'est un réalisateur qui est généralement associé à la New Queer Wave, qui est un peu un nom de mouvement qui n'est pas vraiment un mouvement dans le sens où il n'est pas revendiqué par les artistes qui en font partie. Il y a des réalisateurs comme Todd Haynes, Gus Van Sant, qui sont dedans, enfin qui sont assimilés à ce mouvement, un peu en mode cinéma indépendant dans les années, donc à partir des années 80-90, qui parle de la jeunesse américaine, très généralement du coup une jeunesse queer, enfin en tout cas des films avec un point de vue sur des personnages queer qui globalement se sentent perdus dans le monde, ont l'impression d'être condamnés alors qu'ils sont déjà très jeunes et qui en fait se confrontent à des, à l'impérialisme américain, à une grande violence envers eux. Du fait de leur identité et aussi globalement la violence par rapport aux autres gens qui existent et qui ne sont pas comme les autres, on va dire. Et tous ces films explorent un peu ces thèmes-là, de manière plus ou moins abrupte, plus ou moins comique, plus ou moins violente. Mais c'est tout le temps des films qui ont vraiment un point de vue queer par essence, c'est-à-dire que c'est pas juste « Ah, ouais, des personnages sont gays », voilà, c'est vraiment la façon dont les relations entre les personnages sont pensées, sont queer. Mm-hmm. Tout est fluide. On n'est pas dans un schéma hétéro de famille nucléaire, tout ça. Mais c'est des films très drôles aussi. On dirait que c'est très triste et très violent dans la façon dont j'en parle. Mais c'est aussi très beau, très drôle.
3: Ça peut être triste, violent, intense, subversif et très beau à la fois.
7: C'est ça, voilà. C'est très punk, en fait.
3: Mais c'est trop cool que tu parles de punk parce que Araki, il dit lui-même qu'il est très inspiré par la musique punk. Et on va l'écouter en parler dans une archive qui date de 2023 lors d'un festival à Londres.
5: You know, as a filmmaker, I'm obviously super influenced by it. You know, film history, you know, all of the sort of great auteurs throughout film history. And, you know, I went to film school and studied all the classics. And, you know, there's a lot of filmmakers that have influenced me and been inspirations for me, but never one that I feel like changed my life.
3: En tant que réalisateur, je suis évidemment super influencé par l'histoire du cinéma, par tous les grands auteurs et réalisateurs qui la composent. J'ai fait une école de cinéma et j'ai étudié tous les classiques. Il y a beaucoup de réalisateurs qui m'ont influencé, mais je dirais qu'aucun d'entre eux n'a réellement changé ma vie. Ce qui pour le coup a changé ma vie, le plus gros facteur pour moi, c'est vraiment, et je le disais avant cette conférence quand on discutait ensemble, c'est vraiment la musique. La musique britannique, la musique de Londres. Dans les années 80-90 et jusqu'à aujourd'hui, j'ai été amoureux et inspiré par la musique alternative. Le post-punk, la new wave, avec les groupes The Cure, The Smiths, Suzy and the Banshees, tout ça, même Gang of Four. Toute cette musique a vraiment forgé ma sensibilité. Forger ma vision. L'explosion de tous ces groupes de musique s'est produite quand j'étais étudiant à la fac. Et j'étais tellement... Je suivais des cours sur Godard à l'université. Et je me sentais tellement rempli par cette créativité musicale.
8: En fait, ce que je trouve intéressant, c'est qu'il soit super inspiré par un autre art que le cinéma, même s'il dit voilà, j'ai suivi tous les cours des classiques sur Godard et tout. Moi, c'est vraiment genre la musique alternative qui m'a forgé ma sensibilité artistique. Mm-hmm. Ça, est-ce que tu le ressens dans ces films quand ils réalisent les films?
7: Ouais, carrément. Bah déjà, les films, ils ont des bandes son de fou.
8: C'est ça, en plus des BO.
7: Voilà, ils ont toujours des, bah notamment Mysterious Skin qui a donc une bande son effectivement très new wave avec, je crois qu'il y a des groupes comme Slow Dive. Je me demande s'il y a pas mal Bloody Valentine dedans. Enfin, des musiques très flottantes, très aériennes pour en fait un sujet qui est si lourd. C'est ça aussi qui est beau dans ce film, c'est le contraste entre la violence extrême et la douceur et la beauté qui est amenée beaucoup par la musique.
8: Je te propose qu'on continue en musique, du coup, avec ton coup de cœur musical. Julie, la deuxième étape de l'émission, c'est le choix d'une musique qui, toi, te touche particulièrement, que ce soit depuis toujours ou là, en ce moment. Est-ce que, avant que tu nous en parles, tu peux nous dire le nom de l'artiste et le titre du morceau?
7: C'est un morceau de Alice Faye et Julian Santamaria qui s'appelle Later, Later On.
8: On écoute.

0: Julie, pourquoi ce morceau alors?
1: Alice Faye, c'est une artiste que j'ai découvert il n'y a pas très longtemps, enfin il y a à peu près 2 ans, un truc comme ça. Donc j'adore la voix, enfin je suis vraiment tombée amoureuse de sa voix qui est très timeless, enfin, même un peu, il y a un grain très vintage à sa voix,
0: ouais.
1: Très jazz. Et ce morceau en particulier, j'aime beaucoup parce que c'est le plus connu de la collaboration entre du coup Alice Faye et Jolene Santamaria.
0: Qui sont les deux écossais, je crois.
1: C'est ça, ils sont écossais, ils sont de Glasgow. Et ils font régulièrement, c'est plutôt des petits artistes en fait, enfin, ils font régulièrement des scènes ouvertes et des concerts à Glasgow, mais ils ont encore pas énormément de reconnaissance internationale.
0: Ouais. Artistes émergents, pour
1: c'est
0: dire.
1: C'est ça, c'est grave des artistes émergents. Et ils ont sorti un EP en plus récemment, tous les deux. Et en fait, je trouve que l'harmonie de leur voix ensemble est folle. J'aime bien le fait que dans les harmonies, ce soit la voix féminine qui fasse finalement les plus graves et lui qui fasse les plus aigus. Enfin, y a un truc qui, je trouve, vraiment est en symbiose, quoi. Et globalement, j'aime bien l'air de la chanson. Alors, le sujet, c'est évidemment une rupture. Mais
0: pourquoi tu dis évidemment?
1: J'ai l'impression que beaucoup des chansons, ça parle toujours d'amour, quoi. Donc, soit c'est « Ah, je suis amoureux, youpi », soit c'est « Oh non, je suis triste
0: mais... ». Souvent, quand c'est lié, en tout cas, vers le passé, on est plutôt sur de la rupture, ouais.
1: C'est vrai, c'est vrai. Ils ont un peu ce côté. Je crois qu'elle, elle dit qu'elle fait de la retro pop. Il y a ce côté, en tout cas, recherche d'un sens pas moderne, enfin d'un son qui traverse un peu les époques. Et j'aime beaucoup ça. Je trouve qu'ils le font très bien.
0: Ouais.
1: Ce morceau, il y a une espèce de nostalgie, enfin une tristesse, mais un peu sympa quand même.
0: C'est ce moment où en fait, on est un peu triste, mais qu'on sourit quand même. Tu
1: c'est
0: vois
1: ça.
0: Et ça donne un peu ce cette ambiance intérieure.
1: C'est ça.
0: Toi, tu l'écoutes beaucoup, ce morceau? Tu es dans quel état?
1: Je l'écoute pas mal. Je l'ai découvert au moment d'une pseudo-rupture, donc ça tombait très bien. Et j'aime beaucoup le chanter aussi. Je chante pas particulièrement bien, mais j'aime bien poser ma voix dessus. Parfois, je me tente à faire des troisièmes harmonies. Donc, il y a eux
0: j'adore,
1: deux. Et
0: je
1: moi,
0: te
1: j'essaie
0: mêle aux
1: des
0: artistes.
1: Trucs. Ouais, je sais. Bon, et que moi qui m'entends. Mais c'est une musique que j'aime bien, ouais, à toute occasion. Je trouve qu'elle m'apaise.
0: Et elle est chargée émotionnellement. C'est-à-dire que c'est pas du tout en contradiction avec le fait d'être doux. Et c'est un peu ce que tu disais avec le réalisateur Araki tout à l'heure. C'est qu'en fait, il peut y avoir un panel d'émotions. Mais le résultat global qu'on va ressentir, c'est quand même une caresse, quoi, tu vois.
1: C'est ça. C'est une reconnaissance que tout n'est pas tout rose et qu'on peut être triste tout en allant bien, en fait. Enfin, y a ce côté-là. C'est pas forcément négatif, la tristesse, tout le temps.
0: Ça fait du bien aussi d'expier, quoi.
1: Ouais, carrément.
0: Et tu parlais de sa voix. C'est vrai que moi, je me suis dit qu'elle avait une voix envoûtante et presque un peu comme ça, magique. Quoi.
1: Ouais, carrément. Et puis, j'ai pu la voir en concert, là, en février. Elle est venue à la Maroquinerie, à Paris. Et elle a une voix comme ça, naturellement. Enfin, genre, elle chante, il n'y a pas de machine, juste. Elle fait tout ça avec sa gorge, et je trouve ça formidable. Elle a un très, très beau registre, une très belle discographie. Franchement, plein de belles chansons, des futurs classiques, à mon avis.
0: Donc, tu vas la suivre?
1: Ah oui, carrément. Elle revient à Paris, je viens direct.
0: On passe à ton partage de texte. Julie, c'est un moment spécial et central parce que c'est un texte qui est sorti de toi, que tu vas nous partager aujourd'hui. Est-ce que, avant de nous le lire, tu peux nous expliquer un petit peu le contexte, c'est-à-dire quand est-ce que tu l'as écrit?
1: J'écrivais beaucoup quand j'étais petite, quand j'étais ado, j'aimais bien ça. Et puis avec les années, j'ai un peu perdu ce plaisir. Et du coup, comme beaucoup de personnes maintenant, là où j'écris le plus, finalement, c'est dans les notes, dans mon tel, quand je dois me rappeler de choses ou quand j'ai des choses qui popent dans ma tête.
0: Ouais.
1: Et il y a une période où j'essayais de faire de l'aquarelle. C'était mon nouveau truc, je voulais peindre avec de l'aquarelle. Et du coup, je me suis fait une note de plein de trucs que genre, j'ai vus dans la rue ou dans ma vie et qui m'inspiraient, que je me suis dit « Ah tiens, j'aimerais bien peindre ça avec l'aquarelle ». Et du coup, c'est cette liste de choses. Évidemment, je n'ai absolument rien peint, voilà, tout est resté là-dessus.
0: Tout reste à faire.
1: Mais du coup, j'ai cette liste de choses un peu juxtaposées. Et quand je cherchais du coup un texte pour l'émission, ça m'a fait rire. Enfin, je suis retombée là-dessus, j'avais pas vu ça depuis genre 4 ans et j'ai trouvé ça drôle.
0: On t'écoute.
1: Femme en manteau, avec un pot de fleurs retourné sur la tête. Vue de ma fenêtre, pigeon qui mange des apéricubes, gros monsieur portant un t-shirt Divine, petit enfant debout sur une chaise et son grand-père assis qui le regarde, mangue, litchi, muguet, lys et jasmin, pivoine et tulipe.
0: Merci beaucoup. Là, on a vu plein d'images. J'avais eu une fois pour l'anecdote, un partage de to-do list aussi dans l'émission, donc c'était assez drôle.
1: Ouais, c'est drôle.
0: On continue avec ton choix d'œuvre phare. Donc c'est parmi tous les types d'art possibles, tu as dû choisir une œuvre, laquelle ?
1: J'ai choisi le jeu vidéo Life is Strange 2 spécifiquement, parce qu'il y a plusieurs Life is Strange. Et le 2 est selon moi le meilleur de la série. Et probablement un de mes jeux vidéo préférés de tous les temps, parce que je le trouve très unique. Déjà pour le contexte, c'est un jeu qui a été édité par le studio franco-canadien Dontnod, qui est sorti en 2019, si je dis pas de bêtises. Et c'est un jeu, ce qu'on appelle un jeu narratif, où en gros, on fait des choix dans l'histoire, on a différentes branches de l'histoire, et selon le choix qu'on fait, du coup la narration ne va pas se dérouler de la même manière. On va avoir une espèce d'arborescence de tout ce qui peut se passer dans le jeu, et par ses propres choix, on va façonner, nous, notre jeu, à quoi il va ressembler.
0: Ça me rappelle les livres, les albums qu'on avait quand on était petit, où en fait, selon le labyrinthe qu'on prenait, on n'allait pas à la même page ou des choses comme ça.
1: C'est ça, okay. C'est exactement ça. Mais sous forme de jeux vidéo, il y en a plein qui l'ont fait, d'autres des très complexes comme des peu complexes. Et celui-là, il est un peu entre les deux. Et l'histoire, du coup, que tout le monde... il y a quand même une trame principale, c'est qu'on incarne un garçon de 16 ans qui s'appelle Sean, qui habite à Seattle aux États-Unis, qui a un petit frère qui s'appelle Daniel, qui a genre 10 ans. Et ils sont tous les deux d'origine mexicaine. Et un jour, leur père se fait globalement tuer par la police lors d'un accident à connotation raciste du fait violence policière, quoi.
0: Ouais.
1: Et à ce moment-là, cet événement fait que le petit frère déclenche un pouvoir de télékinésie assez incontrôlable.
0: Tu veux nous dire ce que c'est, la télékinésie ?
1: Ah, la télékinésie, c'est quand on peut contrôler des objets et des choses par la pensée à distance,
0: okay.
1: Sans y toucher. Et ensuite, on va suivre en fait leur voyage, puisque du coup, suite à cet événement, dans la panique, le grand frère va partir en cavale. Il emmène son petit frère et juste, il part, il fuit la police. Et en fait, on va suivre leur cavale à travers les États-Unis, parce que leur but, c'est du coup, ils se disent, on va rejoindre le village natal de notre père au Mexique.
0: Mmh. Les joueurs suivre, la cavale, mais aussi la faire, du coup.
1: C'est ça, c'est toi qui l'as fait, tout à fait. Et ce qui est super intéressant dans le gameplay de ce jeu, c'est que du coup, toi, t'incarnes le grand frère, mais tu dois t'occuper du petit frère. Mais tu ne contrôles pas ce qu'il fait. C'est-à-dire, c'est un enfant, toi, tu peux lui. Enfin, il faut s'occuper de lui comme un enfant, quoi. Donc, il faut parfois le réprimander pour des trucs, parfois lui expliquer des choses et tout. Et en tant que joueur, ça fait clairement appel à ton sens moral, ton sens de. Un peu finalement, la parentalité, de qu'est-ce qui est bon d'expliquer à un enfant, de quoi il vaut mieux le protéger, tout ça.
0: Ou la fraternité, sororité, si t'as, toi aussi dans ta vie, un petit frère ou une petite sœur.
1: Exactement.
0: Est-ce que c'est ton cas ?
1: Moi non, okay. Je suis fille unique. Mais c'est vrai que j'ai beaucoup connecté avec les personnages de ce jeu, parce que j'y ai joué quand j'étais ado. Et ça m'a vraiment marquée. En fait, le lien s'est créé tout de suite avec eux, de manière très forte, parce que comme c'est un jeu narratif immersif, du coup, tu te sens responsable, quoi, pour de vrai, du sort des deux personnages. Mmh. C'est un jeu du coup qui se passe en 2016, donc qui parle de l'Amérique de Trump quand même, des biais racistes notamment de la société, et qui emmène les personnages dans des situations qui, je trouve, ne sont pas beaucoup représentées dans les jeux vidéo, même dans les films, etc. Il y a tout un épisode du jeu où, par exemple, ils travaillent sur une plantation de cannabis illégale avec des gens qui sont des drifters dans le jeu, donc genre des gens qui sont un peu marginaux de la société, qui campent comme ça, qui n'ont pas trop d'attaches et tout. Il y a un moment, ils se retrouvent avec une secte. il se passe vraiment beaucoup de choses.
0: C'est un portrait des États-Unis, aussi avec une dimension politique, sociale.
1: Grave, tout à fait.
0: Que toi, tu traverses.
1: Tout à fait.
0: Mais je me demande là, en t'écoutant et avec ton super accent, est-ce que tu as un lien avec les États-Unis ?
1: Moi, non.
0: Non, ok.
1: Je crois que j'ai un bon accent parce que j'ai regardé beaucoup des séries quand j'étais gamine.
0: Ah, donc t'as quand même un lien, en fait, jusqu'à comment
1: un
0: tu
1: lien
0: parles,
1: culturel, ouais. Je pense que j'ai un lien culturel assez fort, même par ma mère, par exemple, qui a aussi une culture très anglo-saxonne pour je ne sais quelle raison. Donc je pense que j'ai un peu hérité ça. Mais il n'y a pas besoin d'avoir ça pour apprécier ce jeu, justement. Ça permet de vivre plein de choses...
0: C'est
1: qu'on
0: une double
1: vit
0: vie
1: pas, quoi.
0: Virtuelle.
1: C'est ça.
0: C'est génial. On écoute la bande-annonce ?
1: Ouais. What's happening ? What you and your brother have is the most important thing.

0: I'm sorry, Layla. I can't. I have no idea where we are. What I'm doing. It feels like we're walking nowhere.
1: Sean, I'm scared.
0: I'm right here.
2: On est à la radio, donc on n'a pas les images. Mm-hmm. Mais déjà, là, on a quand même une ambiance de thriller, je dirais.
3: Ouais, grave.
2: En tout cas, ça, on dirait que c'est la bande-annonce d'un film ou d'un animé. Est-ce que tu veux nous dire un mot sur l'univers visuel, du coup ?
3: Ils avaient vraiment commencé avec une direction artistique volontairement un petit peu pâte à modeler. En tout cas, pas dans un hyper réalisme du tout, ce qui peut être maintenant l'esthétique un peu de base des jeux vidéo narratifs. Et ça crée une impression que j'aime beaucoup, c'est-à-dire que les personnages sont suffisamment réalistes pour que on s'identifie à eux, qu'on voit par exemple leurs expressions du visage, parce que c'est fait. Enfin, le jeu a été réalisé avec la motion capture, donc c'est des vrais acteurs qui jouent les personnages. Mais suffisamment stylisé pour qu'il y ait quand même une distance un petit peu et une atmosphère, encore une fois, assez douce qui se dégage de ça. Mmh. Et notamment, il y a quelque chose que j'aime bien dans la série des Life is Strange, que j'ai jamais vu dans aucun autre jeu, qui est que. Au milieu de tout le bazar qui se passe dans le jeu, qui est quand même du coup assez stressant, assez angoissant, ils mettent vraiment des moments qui s'appellent, je crois qu'ils appellent ça des « a moment of calm », et juste tu te poses à un endroit, enfin ton personnage, et il va avoir un petit peu un monologue interne où il va un peu se dire des trucs comme « oh, c'est vraiment chaud ma vie en ce moment » et tout, et c'est tout. Et t'as juste un peu un montage de plans sur différents aspects du décor et tout. Et ça, c'est très cool visuellement. Et aussi scénaristiquement, d'avoir ces bulles de calme au sein d'un jeu si intense.
2: On est encore une fois, Julie, dans la violence qui est enveloppée de douceur.
3: Ouais.
2: Enfin, voilà, dans ce contraste permanent, en fait.
3: C'est vous, parce que moi, je voyais pas trop le lien entre les choses que j'avais choisies.
2: Mais là, tes trois choix,
3: et
2: ils
3: là,
2: sont
3: tu
2: sur
3: l'as
2: ce
3: trouvé
2: thème.
3: Direct, quoi.
2: C'est à ça que sert l'émission.
3: Ouais, carrément.
2: Merci beaucoup. On termine avec la dernière étape, qui est la bribe de phrase. Comme chaque mois, je demande aux invités d'être attentifs, attentives à des morceaux de phrases entendues souvent dans l'espace public, dans la rue, les cafés, les transports. Des phrases marquantes à l'oreille, alors qu'on n'a pas le contexte en fait de la conversation. Mais ça peut aussi être des phrases marquantes de manière plus générale. Est-ce que tu veux nous expliquer d'où vient ta phrase et nous la révéler ?
3: Il y a quelques mois, j'ai joué à un jeu vidéo indépendant qui est créé par une artiste qui, à la base, est autrice de BD, DJ, enfin, elle fait plein de trucs, elle est vraiment super cool. Et elle s'est fait un peu un délire où, dans sa BD, elle a caché un lien vers un jeu vidéo en ligne, totalement gratuit, enfin voilà, un jeu d'enquête. Et donc, je suis allée faire ça, et en fait, son jeu, c'est vraiment une succession de pages internet complètement incompréhensibles, avec plein d'images, très surréalistes, très genre comme un peu des images subliminales où on ne comprend pas tout à fait ce qui se passe. Et en fait, tout est relié au lore de sa BD. Mmh. La phrase que j'ai choisie, je l'ai découverte comme ça, c'est-à-dire que j'étais en train de faire ce jeu et je tombe sur une page où il y a juste une image très, ouais, très surréaliste d'un vieux setup de PC, mais posé au milieu genre de la nature. Donc pas de câble, rien, juste un vieux PC Windows 95. Et à côté, il y a écrit « But all this looking has turned me blind ». Ce serait... Il y a un jeu de mots sur le fait que « looking », c'est « regarder », mais aussi « chercher » en anglais. Mm-hmm. Du coup, c'est un peu genre... Toute cette recherche, finalement, tous ces regards m'ont rendu aveugle. Et dans le contexte du jeu vidéo, c'est très drôle parce que du coup, tu passes ton temps à chercher des mini-détails sur des pages, mais juste aussi globalement, hors contexte, je trouvais ça très poétique. Et ça m'a marqué et je l'ai genre écrite sur mon carnet. Et du coup, c'est comme ça que j'ai retrouvé la phrase pour l'émission.
2: En plus, une phrase sur la recherche et le regard à la radio. On
3: c'est
2: adore.
3: Ça. Très intéressant.
2: Merci beaucoup, Julie.
3: Merci beaucoup de m'avoir invitée. C'est un plaisir.
2: C'était super de t'avoir comme première invitée de la saison 6. Je remercie à la réalisation Rosalie Berne, qui est fidèle au poste en régie, qui était accompagnée aujourd'hui de 4 personnes en service civique.
3: Merci beaucoup.
2: On se retrouve le mardi 20 octobre, toujours à 18h, sur Radio Campus Paris. Bonne soirée. À bientôt.
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2: C'est la rentrée, on dit bye bye au maillot, au paréo et au ventilo pour retrouver le cher métro boulot dodo. Bon alors j'exagère un poil, mais c'est vrai que ça saoule à peu près tout le monde de lâcher l'apéro au bord de la piscine sans horaire ni contrainte pour devoir enfiler un pull et retourner au bureau ou sur les bancs de l'école. Mais est-ce que pour autant la rentrée doit toujours être synonyme de blues, de déprime ? Eh bien pas forcément. Regardez-moi par exemple, revenir ce soir au micro de la matinale me fait très plaisir. Parce que c'est aussi ça, la rentrée, c'est retrouver des activités ou des gens qu'on aime et qu'on a été contraint d'abandonner pendant quelques semaines. Alors ce retour, pour être agréable, il peut prendre plein de formes, hein, autour d'un café entre collègues ou amis pour raconter ses meilleures anecdotes d'été, comme le petit plan cul qu'on a rencontré au camping. Mais ça peut être aussi le pilates qu'on va tester alors qu'on n'a jamais fait de sport, ou encore d'obscurs cours de céramique en langue italo-romane si on ne sait plus quoi inventer pour se faire remarquer. Et puis soyons honnêtes, en général, la rentrée offre une bonne excuse pour se faire un petit plaisir en s'achetant un nouveau sac ou un stylo inédit. J'ai d'ailleurs moi-même un souvenir ému d'une paire de Vans fluo qui m'avait été offerte pour une rentrée au collège qui m'avait franchement donné la force d'affronter ce moment. Alors non, n'ayez crainte, je ne vais pas vous détailler la garde-robe de toutes mes rentrées. Non, j'ai plutôt envie de vous donner l'énergie de voir la rentrée comme un reboot, une sorte de nouveau départ, quoi. Un peu comme un 1er janvier, c'est un moment de bilan, de changement, voire de résolution qui sont censées nous rendre meilleurs, ou en tout cas mieux dans notre peau. Alors pour ça, bien sûr, on va nous vendre un peu partout l'importance de reprendre un rythme calibré, de favoriser notre sommeil ou encore de nous exposer à la lumière du jour qui va finir par manquer. Et tout ça est vrai. J'ai d'ailleurs acheté une lampe de luminothérapie il y a 2 ans qui me fait beaucoup de bien. Mais je crois que la chose la plus importante, c'est quand même de ne pas ressasser l'été qui vient de s'achever, ni non plus d'être dans la projection du prochain. Non, ce qu'il faut plutôt, c'est se consacrer au moment présent. Et spoiler alerte, pour vous qui nous écoutez, votre moment présent va forcément être bénéfique. Pourquoi, vous demandez-vous ? Eh bien parce que vous allez le vivre maintenant, en notre compagnie, sur la matinale de Radio Campus Paris. Quelle chance ! Et je ne suis pas seul à faire ma rentrée au programme ce soir de la découverte avec Francesca qui nous présente l'association Politico Nomade. Nous aurons aussi de l'actu avec le Flash Info et la chronique de Louis. Et enfin, de l'humour, une surprise en tout cas, avec la chronique de Gauthier. Mais pour débuter, nous allons aborder une autre rentrée, celle des universités. C'est l'heure de notre grand entretien.
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2: Et pour ce grand entretien, nous plongeons au cœur d'une question qui brûle les lèvres à chaque rentrée, mais qui semble atteindre un point de rupture en ce mois de septembre 2026. L'université est-elle encore accessible ? Donc entre l'explosion du coût de la vie, la jungle de Parcoursup et les réformes successives, le parcours de l'étudiant ressemble de plus en plus à une course d'obstacles financières et sociales. Je la vois, elle opine du chef. Pour en parler ce soir, nous recevons Naya Naon, membre de la direction collégiale du syndicat étudiant, la coordination étudiante. Bonsoir Naya.
8: Bonsoir, merci pour l'invitation.
2: Mais de rien. Alors déjà, la petite question de la journée, est-ce que la rentrée se passe bien pour vous ?
8: La rentrée, elle se passe bien pour nous, on va dire. Pour les étudiants, c'est un petit peu plus compliqué, parce que vous l'avez déjà un peu évoqué, hein, mais entre toutes les dépenses qui sont induites par la rentrée, entre toutes entre toute la précarité qu'il y a chez les étudiants, c'est vraiment un temps assez difficile. Notamment, je pense que c'est le moment où les étudiants, ils essayent de trouver un logement. Parce que, en fait, aujourd'hui, les réponses sur les affectations sur Parcoursup, sur mon master, c'est quelque chose de beaucoup plus tardif, de plus en plus tardif. Donc, c'est de plus en plus compliqué d'obtenir un logement. Évidemment, on est dans une crise du logement au niveau national. À Paris, c'est encore pire. C'est le premier poste de dépense des étudiants avec 627 euros par mois en moyenne.
2: Alors
8: et donc, c'est vraiment très compliqué.
2: On va tout détailler beaucoup plus précisément. Voilà. Donc, juste déjà, avant de nous lancer, je voulais juste rappeler que la coordination étudiante, c'est l'une des 6 organisations étudiantes majeures en France. Et que par conséquent, les positions que vous allez avoir ce soir sont celles de votre organisation et pas forcément partagées par tous et toutes. Non, il y a des désaccords entre vous quand même.
8: Oui, peut-être.
2: Non, pas peut-être. Mais on verra après, on en parlera. Non, mais toutes les associations ne sont pas toutes d'accord.
8: Oui, non, effectivement, nous, on défend une manière de voir le monde étudiant.
2: Okay. Donc, on va commencer effectivement par le coût de la vie et l'urgence du logement. Donc, vous avez commencé à en parler. Pour comprendre à quelles dépenses sont confrontés les étudiants, du coup, sans parler des solutions forcément pour l'instant. Hein. Donc, pour mieux comprendre le fonctionnement, déjà, on va rappeler que l'université, c'est à peu près 1,7 million d'étudiants. Hein. Ça représente un peu plus de la moitié des étudiants au total, qui sont un peu plus de 3 millions, je crois, c'est ça ?
8: C'est ça.
2: OK. Et il semblerait, si on en croit donc, le récent rapport de la FAGE, donc, qui est un autre syndicat, d'accord, un rapport d'enquête qui porte sur 5 644 réponses, que le coût de la vie étudiante soit un des premiers facteurs d'inégalité, avec un coût record cette année de 3 240 euros par étudiant type. Ça, là-dessus, on est d'accord,
8: oui,
2: sur ce constat.
8: Bien sûr.
2: Ok. Donc, est-ce que déjà vous le partagez, vous dites oui, et si oui, est-ce que vous pouvez nous expliquer davantage à quoi correspondent ces chiffres ?
8: Eh bien, ces chiffres du coup de la rentrée, j'ai un petit peu commencé à en parler du coup, hein, mais ça va être les dépenses quant au logement, donc les 627 euros par mois environ dont on parle, puisque c'est le premier poste
2: donc ça,
8: de dépenses
2: étudiants.
8: Donc ça,
2: c'est ce qu'un étudiant en moyenne doit dépenser pour se loger.
8: Exactement.
2: 622 euros.
8: 627 euros
2: 27,
8: par mois.
2: Pardon.
8: Non, pas de souci. 627 euros par mois. Il y a énormément d'autres frais qui correspondent aux chiffres que vous avez cités, notamment, je pense, aux frais de matériel, le fait de...
2: Alors, qu'est-ce qu'on appelle matériel, oui.
8: Ah, donc, le fait de se procurer un ordinateur, par exemple, le fait pour certaines formations de se procurer du matériel, je pense aux ingénieurs, par exemple, qui vont devoir se procurer du matériel spécifique, aux architectes aussi. Et donc tout ça, en fait, c'est des frais pédagogiques qui déjà sont un petit peu des frais d'inscription cachés, puisque le but, ça va être de faire dépenser et donc de faire une première sélection parmi les étudiants.
2: Donc déjà, selon ce qu'on choisit comme cursus,
8: exactement,
2: on n'a pas les mêmes frais déjà.
8: Oui.
2: Et ce n'est compensé par rien.
8: Oui, exactement. Donc il y a les frais d'inscription en propre, hein, donc je crois qu'on va en reparler, mais qui sont pas les mêmes déjà pour les étudiants étrangers, pour les étudiants non étrangers encore, et qui en fait surtout sont bien présents. Nous, en fait, si je puis me permettre, parce que du coup on va sortir une enquête la semaine prochaine qui provient de nos données à nous, qui s'appelle donc le Precariscore, et donc dedans on a aussi quelques chiffres, et en fait dans les chiffres qu'on a eu, on a énormément de coûts qui augmentent, et on voit qu'en fait il y a une énorme part, c'était 18% des étudiants, 8% pardon, des étudiants qui payaient plus de 500 euros déjà de frais d'inscription en rentrant, alors même que par exemple il n'y avait pas toutes les mesures qui étaient passées sur Bienvenue en France, et donc on voit que déjà c'est un énorme poste de dépense.
2: Parce que là du coup on parle aussi d'une augmentation de 25%, c'est ça, des frais depuis 2020, c'est ça ?
8: Oui,
2: donc,
8: exactement.
2: Ce qui est énorme déjà, qui n'a jamais été à un niveau...
8: Oui.
2: Qu'est-ce qui fait... Qu'est-ce qui accroît ces frais comme ça ? Qu'est-ce qui fait que c'est plus cher, à part le coût de la vie ?
8: Vous parlez des frais d'inscription ou des frais en général ?
2: Le rapport de la FAGE dit que c'est les frais d'inscription, c'est ça ? Ou c'est le frais, c'est les coûts total de la vie ? Qu'est-ce qu'il dit ce rapport ?
8: Je pense que c'est les coûts totaux de la vie. Et donc, justement, c'est ce que je vous disais.
2: Donc, l'inflation.
8: Ça va être l'inflation, ça va être aussi des choix politiques qui vont être amenés, hein, comme le fait d'augmenter le coût de la Navigo pour les étudiants parisiens. Donc là, par exemple, on a passé récemment la barre des 400 euros, ce qui est extrêmement conséquent par an pour un étudiant à déverser pour pouvoir se balader dans Paris. En plus, on sait que Paris, c'est une grande ville et donc les campus vont être éclatés. éclatée. Par exemple, il est possible d'avoir cours dans le sud de Paris, puis d'avoir cours dans le nord de Paris. Donc, c'est une dépense nécessaire. Donc, ça va être tout ce qui a trait à ces choses-là.
2: Et par exemple, il n'y a rien, personne, aucun organisme ne compense à un autre endroit, par exemple, une augmentation d'un Navigo.
8: Non, pas
2: justement,
8: en propre.
2: Voilà, ça augmente, mais on ne peut pas aller chercher de l'argent ailleurs. Parfois, on se dit, bah, tiens, peut-être qu'il y a des aides qui sont octroyées par l'État d'un autre côté.
8: En fait, si vous parlez des aides, il y a des aides ponctuelles au CROUS et il va y avoir des bourses aussi qui vont être données aux étudiants. Mais c'est un système qui est largement imparfait pour pouvoir compenser ça, puisque déjà, les bourses étudiantes, c'est quelque chose qui est... basé sur le revenu des parents.
2: On y reviendra après. Ouais.
8: D'accord, ok. Bah, du coup, oui, non, c'est très imparfait. Et ça ne concerne pas tout le monde. Donc, c'est un très grand facteur d'inégalité.
2: Donc là, on parlait, du coup, vous nous avez parlé des logements. Donc, on dit quoi, par exemple, à un étudiant qui a été pris à Paris, mais qui est incapable de se loger?
8: Et bah, justement, c'est très compliqué. Hein. Il y a énormément d'étudiants qui, du coup, renoncent à venir étudier en région parisienne en raison de tous ces frais. Va y avoir aussi énormément d'étudiants qui vont, par exemple, sauter des repas pour pouvoir compenser toute l'augmentation, le coût du loyer, etc. Donc, c'est un étudiant sur deux qui saute des repas.
2: Et puis, le repas à 1 euro, ça ne change rien?
8: Nous, c'est une grande victoire syndicale, le repas à 1 euro pour toutes et tous, sauf que en fait c'est quelque chose qui a été mis en place mais sans les moyens qui les accompagnent. Donc en fait, quand vous êtes étudiant et que vous devez faire une heure la queue au restaurant universitaire, oui, effectivement, c'est un énorme frein pour accéder à ce repas à 1 euro là. C'est largement insuffisant dans les faits, quoi. Donc nous, on demande davantage au gouvernement, et globalement, en fait, on demande au gouvernement de pouvoir investir notamment dans les mesures qu'il met en place et dans l'enseignement supérieur en général, pour éviter justement cette précarité qui est propre à la rentrée.
2: Oui, que les étudiants puissent se nourrir en dehors.
8: Exactement.
2: Du repas à 1 euro.
8: Oui.
2: Comment on fait? Donc, du coup, on se rend compte que c'est quand même beaucoup basé sur le salaire que peut avoir la famille, par exemple, quand même.
8: Oui.
2: Donc ça, c'est une des grosses inégalités.
8: Oui.
2: Si la famille ne peut pas subvenir aux besoins, qu'est-ce qui vient compenser? Les bourses? Est-ce qu'il y a des dispositifs? Comment on fait?
8: Justement, c'est possible de demander donc une aide ponctuelle au CROUS ou une aide permanente, mais c'est des dispositifs qui sont assez compliqués à obtenir, et c'est aussi en ça que nous, en tant que syndicat étudiant, notre rôle, c'est de pouvoir accompagner les étudiants vers l'obtention de ces dispositifs. Mais globalement, en fait, il n'y a rien, en tout cas, qui a été pensé structurellement pour pouvoir aider les étudiants ne plus dépendre de leur famille quand ils arrivent à l'université. Puisque du coup, les bourses aujourd'hui, c'est des aides extrêmement infantilisantes, puisque c'est forcément par rapport au revenu des parents. C'est aussi quelque chose qui ne prend pas en compte les cas de rupture familiale, puisque ça existe. Et aussi, ça ne nous considère pas comme on est censé être, c'est-à-dire comme des jeunes adultes, en fait, qui ont les prises sur leur avenir, sur les études, etc. Et donc, nous, par exemple, quelque chose qu'on défend, et peut-être qu'on en reparlera, mais c'est le revenu d'autonomie.
2: Ouais.
8: Qui nous paraît être la seule solution possible en tant qu'étudiant.
2: On en parlera vers la fin.
8: Super.
2: Et effectivement, il y a eu au Sénat, là, il y a eu, une enquête au Sénat avec tous les syndicats récemment. Et du coup, ça a été beaucoup mis en avant, arrêter les bourses de ce côté-là qui passent par les familles pour aller directement à l'étudiant et lui proposer une possibilité de s'autogérer, quoi.
8: Oui, exactement.
2: Parce que là, les bourses, l'étudiant les reçoit directement, lui, sur un compte, ou ça passe quand même par le compte des parents?
8: Non, l'étudiant le reçoit sur son compte, mais du coup, c'est dépendant des revenus de la famille.
2: Oui. Ok. Très bien. Donc, on va poursuivre avec le modèle universitaire et la sélection, entre autres en parlant de Parcoursup.
8: Oui.
2: Parce que effectivement, l'argent, c'est le nerf de la guerre, on le sait, mais il y a aussi un système privé qui se développe de plus en plus, et une sélection qui paraît un peu compliqué quand même pour l'université, et donc qui peut éloigner certains étudiants de l'université. Est-ce que vous voulez nous parler de tous ces dispositifs?
8: Exactement. En fait, c'est quelque chose qui a été amorcé depuis l'apparition, depuis 2017, depuis notamment l'arrivée de Macron au pouvoir. Ça va être en fait d'avancer vers la privatisation de l'enseignement supérieur, et donc pour ça, de légitimer donc les formations privées. Ça va être notamment le fait qu'il y avait quelque chose qui était passé l'année dernière et qui, je crois, est toujours en cours de discussion, mais sur le fait de pouvoir faire apparaître, enfin légitimer en fait les formations privées dans l'enseignement supérieur et de les mettre au même niveau que les formations publiques, en sachant que comme la sélection elle est organisée par la plateforme Parcoursup, puisque de plus en plus d'étudiants n'ont pas de réponse, ne peuvent pas décider de pouvoir continuer dans l'enseignement supérieur public, bah, ils sont un peu obligés, pour ceux qui en ont les moyens, de se retrouver dans cet enseignement supérieur privé. Et donc ça vient aggraver ce dispositif de sélection sociale, puisque en fait ceux qui en ont les moyens peuvent continuer malgré les résultats sur Parcoursup, et ceux qui n'en ont pas les moyens sont obligés d'arrêter l'enseignement, enfin de poursuivre leurs études.
2: Lors de votre entretien justement là au Sénat, il y a des choses intéressantes qui ont été dites, donc qui viennent un peu contrebalancer ce que vous dites, c'est-à-dire qu'il y a des parents à qui on a demandé ce qu'ils pensaient de Parcoursup par exemple, et qui ont dit que c'était très bien, que c'était super, et au contraire que ça favorisait l'égalité. Qu'est-ce que vous avez à répondre à ça ?
8: Moi, je pense que non, ça ne favorise pas l'égalité, puisqu'il y a énormément de critères qui rentrent en compte dans la valorisation d'un dossier sur Parcoursup. Par exemple, les activités extrascolaires, qu'on sait être en fait un vecteur d'inégalité énorme. Hein. Personne n'a les moyens de faire déjà des activités extrascolaires, ni les mêmes activités. Ensuite, forcément, tout ce qui va avoir trait aux études antérieures, au lieu d'études antérieures, donc qui, pareil, est un vecteur d'inégalité immense. Également, en fait, c'est le principe même de Parcoursup qui est un problème, puisque s'il y avait suffisamment de moyens qui étaient mis dans l'enseignement supérieur, il n'y aurait pas besoin d'avoir une plateforme qui trie les étudiants, enfin les futurs étudiants, enfin les bacheliers, et en fait tout le monde pourrait accéder à la formation de son choix. C'est le résultat d'un choix politique aussi, la situation dans laquelle on est.
2: Oui, parce qu'on rappelle qu'il y a quand même presque la moitié des étudiants qui désertent le public, donc c'est quand même incroyable. Oui. Effectivement, les amphis sont pleins, il n'y a pas assez de profs, enfin, il y a tout un tas de choses qui font que c'est très compliqué. Et il a même été dit lors de votre entretien au Sénat que, alors ils ont demandé la preuve, qu'il y avait un espèce de tri un peu discriminant qui pourrait se faire. Donc ça, vous appuyez aussi
8: Oui. Tout à fait. Il y a des études qui ont été montrées, notamment sur mon master aussi, que en fait, en fonction du prénom qu'on portait, du nom de famille qu'on portait, eh bien, on n'avait pas les mêmes chances d'accéder à la formation. Il y a quelque chose de discriminant socialement et en termes de racisme en fait et de xénophobie. Il faut aussi pouvoir pousser les mots.
2: Et donc ça, il y a des études et donc des preuves qui vont remonter au ministère, au Sénat, tout ça, du coup,
8: Des discussions, oui.
2: Ok. Bon, c'est très bien. Sur ces paroles pas très réjouissantes, on va se faire une petite pause musicale, Naya, et on se retrouve dans 3 minutes. Oui.

0: Vous êtes toujours sur Radio Campus Paris, nous venons d'écouter La Femme avec le titre Septembre.
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0: Et nous retrouvons Naya Naon sur le coup de la rentrée universitaire. Ça va toujours Naya ?
2: Ça va toujours, merci.
0: Bon, tant mieux. Donc nous parlions effectivement de Parcoursup, de tous ces dispositifs un peu qui dysfonctionnent. Nous avons parlé du coût, logement et droit d'entrée à l'université. Maintenant, on va parler d'un sujet qui fait beaucoup parler, puisqu'il y a eu quelques changements là ces derniers temps. C'est les étudiants étrangers extra-communautaires. Donc, qu'est-ce que vous avez à dire, vous, avec votre syndicat, sur ces changements qui sont apparus et qu'est-ce qu'il faudrait changer ?
2: Bon, il y a eu, du coup, pour expliquer un petit peu les changements qu'il y a eu, en fait, il y a un décret qui s'appelle Bienvenue en France qui a été remis, on va dire, d'actualité ces derniers mois, puisque, en fait, il fait passer les frais d'inscription pour les étudiants étrangers extra-communautaires, donc hors Union européenne, x16 par rapport aux frais d'inscription normaux, on va dire. Donc, ça, en gros, ça représente 2 895 € en licence et 3 941 € en master. Donc, déjà, évidemment, enfin, la base de la chose, c'est que c'est purement discriminatoire, en fait. C'est purement xénophobe. C'est quel est le sens politique derrière ? C'est le fait d'avoir une certaine vision de l'élitisme dans l'enseignement supérieur et de vouloir le conserver. Et donc, de mettre en place ces frais-là.
0: Et du coup, en quoi on a intérêt à faire venir des étudiants

0: qui ressort en fait de
1: même
0: la
1: si maintenant beaucoup de recherches se font en anglais, j'ai entendu.
0: Oui,
1: c'est un reproche qu'on fait aussi.
0: Oui, justement, mais c'est aussi parce que bah, les conditions elles sont attaquées de ce côté-là. Donc c'est aussi un deux poids deux mesures. Il y a eu cette chose-là, et puis il y a aussi la suppression des APL pour les étudiants extra-communautaires non boursiers, puisque bien avant, déjà il faut savoir qu'obtenir une bourse quand on est étudiant extra-communautaire, c'est extrêmement compliqué.
1: C'est quoi les conditions ?
0: Ça nécessite de vivre depuis 2 ans sur le territoire français. Ça nécessite d'avoir un foyer fiscal en France. C'est notamment ces conditions qui font qu'en fait, aujourd'hui, quand on parle à des étudiants étrangers, rares sont ceux qui font des bourses, quoi. Donc il y avait déjà cette première sélection.
1: Donc ça veut dire qu'on accueille des étudiants étrangers qui ont déjà des moyens dans leur pays, quoi.
0: Oui, bah oui, c'est ça. Ce qui est un problème. Enfin, ça devrait pas fonctionner de cette manière-là. Et du coup, en fait, aujourd'hui, bon, ça veut pas dire que c'est des étudiants qui vivent facilement en France, qui ne sont pas touchés par la précarité étudiante, parce que notamment, quand on fait nous, en gros, on travaille avec beaucoup d'associations qui font des distributions alimentaires. Je pense à Génération Précarité à Grenoble, à Solidarité Étudiante à La Réunion. Ou à Alternature en Seine-Saint-Denis, et quand on fait des distributions alimentaires, on voit qu'il y a un énorme public d'étudiants étrangers extra-communautaires. Donc c'est des gens qui sont touchés par la précarité étudiante, très fortement. Mais du coup, la suppression de leurs APL, le risque qu'il y a, c'est de les mettre à la rue, en fait. Parce que le coût de le logement, on a dit, c'est le premier poste de dépense des étudiants, ça va juste mettre des étudiants dehors. C'est vraiment scandaleux.
1: Oui, et des gens qui sont déjà là, possiblement depuis quelques années, c'est pas juste des gens qui vont décider de venir ou pas en fonction des aides. C'est ça aussi qu'ils font prendre en compte.
0: Oui.
1: Voilà, non, mais c'est juste, parfois on a l'impression que c'est des gens qui vont se dire, on va pouvoir y aller, donc on vient, mais c'est plus compliqué que ça.
0: Oui.
1: Comme vous dites, il faut déjà être là depuis 2 ans.
0: Oui, bien sûr.
1: Voilà, donc on vit déjà, c'est-à-dire qu'on a une vie, on a des amis, on fait d'autres choses, parfois un travail à côté. Donc on n'a plus rien pour vivre, c'est plus compliqué que juste, on va retourner chez nos parents pour faire nos études chez nous. Voilà.
0: Exactement.
1: Et ça représente combien de personnes à peu près? Parce que j'ai l'impression que c'est quand même une infime part, au final, de la globalité du nombre d'étudiants.
0: J'ai pas les chiffres nationaux, mais par exemple dans une de nos organisations locales qui est particulièrement où il y a beaucoup d'étudiants étrangers, donc c'est à Paris 13, c'est à Villetaneuse, ils sont 30% d'étudiants étrangers, donc c'est une part assez importante.
1: Parce que là, moi j'avais un chiffre genre 11 100 avec les nouveaux dispositifs devraient payer, 11 100 étudiants devraient payer vraiment l'impôt, pour parler un peu trivialement.
0: Mais il y a certaines universités, notamment les universités de proximité, comme justement cette université Paris 13 à Villetaneuse, où il y a énormément d'étudiants étrangers, quoi. Donc c'est aussi des choses qui se font.
1: Mais voilà, parce que du coup, c'était juste ma question, c'est vu le ratio, est-ce que c'est le combat principal ou est-ce qu'il y a d'autres choses un peu plus importantes?
0: Bien
1: ou est-ce qu'on peut mener tous les combats en même temps aussi?
0: Alors déjà, on peut mener tous les combats en même temps puisque ça fait partie de la même structure, mais c'est pas... Enfin déjà, c'est un problème en soi puisque, comme je disais, c'est une vision xénophobe, enfin raciste, de la sélection à l'université. Et puis aussi, on sait très bien que quand ils s'attaquent aux étudiants étrangers, c'est après pour s'attaquer à l'ensemble des étudiants, en fait. Et donc, c'est aussi scandaleux. Et notamment, on l'a vu, il y a des rapports, et notamment le rapport de l'IGAS qui est sorti il y a pas très très longtemps, qui propose en fait de faire x5 sur les frais d'inscription. Notamment, donc, en gros, de rendre cet enseignement supérieur vraiment payant, quoi. Et ce serait la fin de l'enseignement supérieur public. C'est effectivement des choses qui vont ensemble.
1: Très bien. On va parler, on n'a plus beaucoup de temps, donc on va parler des solutions, des réformes que vous préconisez avec votre syndicat. Donc on parle de 8 milliards, j'allais dire 8 milliards de dollars, n'importe quoi, 8 milliards d'euros au minimum pour reformer une base à l'université en France.
0: Oui.
1: Vous êtes d'accord avec ce constat?
0: Oui. Il y a un grand manque de moyens. Nous, les solutions, évidemment, c'est des choix budgétaires. Et donc, ça va... Enfin, je veux dire, on est dans une année de présidentielle, donc on va avoir des choses qui vont être portées à l'agenda politique. Donc, ça va être intéressant de pouvoir en parler et de pouvoir infuser dans l'opinion publique ce que nous voulons, et notamment les moyens dans l'enseignement supérieur et la recherche, puisque c'est des choses qui sont... On parle de l'autonomie des universités, qu'elles peuvent se gérer tout seules pour justifier le manque d'investissement dans celles-ci, quoi. Donc nous, c'est des choses contre lesquelles on se bat. Je ne sais pas si vous avez vu le budget 2027 qui est proposé par le ministère, mais c'est assez scandaleux, avec notamment une proposition du gel des APL.
1: Là, par exemple, le budget, il est en baisse par rapport aux années précédentes.
0: Oui, mais constamment, en fait, par rapport rapport à, par rapport à, ou à

0: Alors, il stagne, mais en fait, par rapport aux nouvelles entrées dans l'enseignement
1: supérieur. Ce qui va à l'opposé de tout ce qu'on nous parle d'excellence académique,
0: oui,
1: tout ça, de toutes les mises en œuvre qu'on voudrait pour cette université.
0: C'est ça, on ne peut pas obtenir de l'excellence académique sans y mettre les moyens. Et donc, nous, c'est effectivement les premières choses que nous on porte. Et globalement, pour pouvoir avoir ça, en fait, le but, ça va être de pouvoir donner des débouchés aux étudiants qui se rendent bien compte de cette chose-là, qui se rendent bien compte qu'ils sont à l'université, mais qu'ils sont à l'université parce qu'ils sont dans un champ politique plus global. Et qu'on peut leur donner un débouché pour pouvoir se mettre en action, pour pouvoir organiser des mouvements, pour pouvoir défendre nos droits. Et notamment, nous, on est très implantés dans les facs de proximité, comme je le disais, et dans les Outre-mer. Il y a un vrai ras-le-bol des étudiants là-bas parce que la vie est chère et la vie est difficile. Donc ça, et puis comme mesure, par exemple, c'est la construction du logement étudiant, parce que c'est aussi une manière de faire infléchir, de faire baisser le loyer qui est le premier poste de dépense.
1: Est-ce que si on arrivait à bloquer ce prix du logement, oui. Là déjà, est-ce que ça serait une grosse partie pour que les étudiants puissent souffler vraiment?
0: Ce serait un soulagement à voir à combien le bloquer, mais en fait la vraie solution structurellement, c'est de construire du logement étudiant public et que les étudiants n'aient plus à se loger dans le privé avec des conditions catastrophiques. Il y a un étudiant sur deux qui vit soit dans une bouilloire thermique, soit dans une passoire thermique, donc c'est la seule manière d'obtenir du qualitatif aussi pour les étudiants. Et aussi, une des mesures qu'on préconise, qu'on revendique, c'est ce que je disais, là, le revenu d'autonomie.
1: Parlez-nous de ça, ouais.
0: Oui. Alors, à notre sens, c'est la seule mesure sociale qui est possible, en fait, pour les étudiants, puisque les bourses, c'est un cache-misère, en fait, sur ce que nous voulons pour les étudiants.
1: Parce que là, on a l'impression qu'il y a plein de petites aides, de micro-aides, un peu, de temps en temps, qu'on peut aller piocher, c'est ça ?
0: Oui, un petit peu.
1: Quand
0: oui.
1: on peut, enfin voilà, oui. Mais il faut quand même aller chercher, il faut aller.
0: C'est surtout que la quasi-totalité des étudiants, ils sont sous le seuil de précarité. Et tout le monde trouve ça normal, en fait. C'est absolument pas quelque chose qui choque. Nous, la chose, c'est de dire qu'on peut s'émanciper de nos parents, on peut être garant de nous-mêmes, on va dire. Et surtout, faut pas que l'argent se soit un frein pour pouvoir accéder aux études. Et donc, c'est de pouvoir donner un revenu d'autonomie, en fait, à la hauteur du seuil de précarité, donc c'est-à-dire 1288 euros par mois. C'est tout à fait possible. En fait, c'est une question de choix budgétaire, c'est une question de est-ce qu'on continue à être le deuxième pays du monde qui donne le plus de dividendes à nos actionnaires, ou est-ce qu'on se dit qu'on va investir un peu dans notre jeunesse pour le futur? Donc c'est aussi ça que
1: j'avais entendu, le principe d'enlever une demi-part, du coup que l'étudiant ne soit plus sur la feuille d'imposition de ses parents, c'est ça? Et ça aussi, ça va dans le même sens, du coup?
0: Tant que c'est pas en fait quelque chose qui est à la hauteur du seuil de précarité, c'est pas suffisant,
1: ça
0: quoi.
1: Pas.
0: Non, c'est pas suffisant. Et en fait, on voit qu'il y a une tendance de toute façon à faire une familiarisation de ces aides, puisque aussi un rapport qui est sorti préconise de familiariser les APL, donc en gros que les revenus de la famille rentrent dans comment on comptabilise qui devrait avoir accès aux APL. Et donc ça, on voit que ça ferait perdre les APL pour 200 000 étudiants. Donc c'est énorme, ça va aussi continuer à mettre des étudiants à la rue.
1: On arrive, Naya, au bout de cet entretien qui était très intéressant. Si vous aviez les clés du ministère demain, une réforme, ça serait laquelle ?
0: Le revenu d'autonomie.
1: Ça me paraît pas mal.
0: Merci.
1: Mais merci à vous. Et moi, avant de nous quitter, je suis tombé sur la série Camarades. Vous en avez entendu parler ou pas?
0: Non.
1: C'est une série qui vient juste de sortir sur Arte.
0: Oui,
1: et c'est une comédie qui traite de l'histoire vraie de la création de l'université expérimentale de Vincennes en 1969. Je n'en avais jamais entendu parler.
0: C'est vrai.
1: Et c'est assez intéressant. Donc, je vous conseille d'aller y jeter un petit coup d'œil. Voilà.
0: Merci.
1: Merci, Naya. Eh bien, tout de suite, c'est l'heure du Flash Info, me semble-t-il.
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1: Voici l'essentiel de l'actualité de ce mardi 22 septembre. International, alors qu'Emmanuel Macron a déjà échangé hier soir à New York avec Donald Trump, s'ouvre aujourd'hui le débat de la 81e Assemblée Générale des Nations Unies. Un rendez-vous sous très haute tension diplomatique où les chefs d'État du monde entier se succèdent à la tribune. Au cœur des discussions, la détérioration de la situation au Moyen-Orient et la guerre en Ukraine, marquée cette nuit par de nouvelles frappes russes meurtrières sur la ville de Dnipro. Le secrétaire général de l'ONU, Antonio Guterres, a appelé ce matin à un sursaut de diplomatie, alors que l'attention se porte également sur la tribune climatique à 10 ans des accords de Paris. En France, place au sport et à la santé publique. C'est aujourd'hui le grand coup d'envoi de la semaine européenne du sport qui vient s'articuler avec l'opération nationale Septembre Bouge. L'objectif affiché par le ministère, remobiliser les étudiants et la jeunesse autour des activités physiques adaptées et lutter contre la sédentarité en cette période. période de rentrée. Et quoi de mieux pour accompagner cette semaine européenne du sport que le lancement de la Ligue des champions féminines ? Les joueuses de foot du Paris Saint-Germain se déplacent aujourd'hui sur la pelouse du Real de Madrid. Le match aura lieu à 21h. À Paris maintenant, coup de projecteur sur nos rues et nos murs. Le grand festival de street art gratuit sur le parvis de la Défense bat son plein en cette fin de journée. Au programme, pour les curieux, session de live painting et atelier d'initiation à l'art urbain en accès libre. L'occasion de se détendre avant de rentrer. Et enfin, rendez-vous du côté de la Cité de la Musique à Paris. Le photographe et plasticien Hassan Hadjadj y dévoile à partir d'aujourd'hui son exposition Rockstars, une immersion haute en couleurs accompagnée d'une création sonore signée du collectif Acid Arabe. Voilà pour l'essentiel de l'actualité de ce mardi. Et on se retrouve pour parler politique autrement, juste après une petite pause musicale.

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0: Et de retour sur la matinale de 19h, et nous accueillons Louis pour sa chronique. Bonsoir.
2: Bonjour,
0: Louis.
2: Bonsoir.
0: Ça va, la rentrée se passe bien pour toi aussi?
2: Écoutez, plutôt bien pour l'instant, je suis assez content.
0: Et tu vas nous parler de quoi?
2: Alors, je vais vous parler de quelque chose qui fait pas beaucoup rire, il s'appelle Philippe Brun.
0: Ok, bon, bah écoute, on t'écoute.
2: Donc voilà, il s'appelle Philippe Brun, je l'ai déjà présenté. Pour ceux qui, comme moi, le connaissaient pas il y a quelques jours, Philippe Brun, c'est qui? Alors c'est un Normand qui est originaire de l'Eure. Il a 34 ans, il sort d'un master d'affaires publiques à Sciences Po en 2009, de l'ENA en 2018. Il est d'abord collaborateur parlementaire de la députée Axelle Lemaire, du PS, puis conseiller municipal d'opposition à Louviers en 2020. Entre-temps, le gars, ils fondent une école destinée à représenter mieux les ouvriers et employés en politique. Et en mai 2020, c'est la consécration. Il est investi par le PS dans le cadre de la NUPES. Il est élu député de l'Eure, puis réélu après la dissolution de 2024. Philippe Brun, il était bien parti pour faire partie de la primaire du Parti Socialiste pour les présidentielles de 2026. Bon, seulement voilà, dès le début de cet été, des accusations tombent. Une militante réfère des faits susceptibles de relever d'une caractérisation pénale. C'est ce que dira la direction du parti. Donc les accusations, elles portent sur trois registres: le harcèlement, les violences physiques et l'emploi familial. La plaignante ayant d'ailleurs été licenciée pour faute grave en juin 2026, ce qui est assez récent. Face à cela, bien sûr, la direction du parti, elle prend les devants, quoique tardivement. Le mercredi 16 septembre, le député de l'Eure, il est suspendu à titre conservatoire. Donc entendons par ici une exclusion temporaire durant jusqu'à la fin du processus de justice et de son issue. Une décision qui déplaît toutefois aux membres du parti qui s'y opposent. Dans une interview à Radio J, Jérôme Guège, pardon, candidat à la primaire social-démocrate pour la présidentielle, il va juger la décision extrêmement violente. Le principal intéressé, lui, donc Philippe Brun, il dément carrément tous les faits. Ce mardi 22 septembre, au micro de RTL, il dit déposer un référé pour réintégrer le Parti Socialiste. Le député de l'Eure, lui, il croit en sa réintégration pour la primaire du PS. Il affirme ne pas être au courant d'une plainte à son encontre et accuse même une volonté de meurtre politique, je le cite, par son propre parti. Alors, cette affaire, elle relève quoi? Plusieurs choses. D'abord, la fragilisation encore plus prononcée de la gauche du PS. Face à un scandale qui éclabousse tous les membres du parti, les réactions divergent et l'union s'effrite encore davantage. Puis aussi, une question un peu plus fondamentale pour le PS qui touche au cœur même de son programme. Comment ce parti peut-il invoquer la présomption d'innocence et ne pas minorer à la fois la voix d'une femme qui accuse? Dans le droit, la présomption d'innocence, elle sert bien sûr à protéger l'accusé, mais en politique, est-ce qu'elle doit servir à faire taire celle qui accuse? Je ne sais pas. Alors, une autre question qui éclot, plus brute, plus dérangeante: la parole d'une femme a-t-elle la moindre chance d'être entendue lorsqu'elle se heurte aux arcanes du pouvoir? Et là, je laisse la parole à notre amie Simone de Beauvoir, qui, dans le deuxième sexe, qui a été publié en 1949, l'intellectuelle, elle nous montre déjà comment les institutions façonnent un langage et des règles où la parole masculine fait défaut, contre finalement celle des femmes qui est butée au second plan, qui est butée à la suspicion. Donc désolé, chère Simone, il y a encore du pain sur la planche trois quarts de siècle plus tard. Reste à voir comment évoluera cette affaire à l'aube des présidentielles de 2027.
0: Eh bien, merci Louis pour cette toute première chronique qui nous promet des mois vraiment magnifiques.
2: Merci beaucoup.
0: Ça va, ça s'est bien passé?
2: Je suis plutôt content.
0: Bon, bah tant mieux, nous aussi.
2: Merci.
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0: Et c'est l'heure du Zoom de Francesca qui va nous présenter l'association Politico Nomade. Et pour nous éclairer, nous recevons son co-président et responsable du pôle communication, Louis Mathieu, c'est ça? J'ai bien
3: oui,
0: dit.
3: Exactement.
0: Ainsi
3: Bonjour.
0: Que sa secrétaire générale, Esther Bié.
4: Tout à fait.
0: Donc bonsoir à tous les trois. Bon, la question de la soirée, comment ça se passe la rentrée?
4: Très très bien pour ma part.
3: Ouais, plutôt bien. Pareil.
0: Et toi, Francesca?
5: Très bien, très bien. Bonsoir, Greg.
0: Eh bien, allez, c'est à toi de jouer. Hein.
5: Bonsoir, bonsoir Esther. Bonsoir Louis. Politico Nomade, dit Pono, ouais, a été créé en décembre 2025 par Louis Mathieu et Calix, ouais, Benoît. Comment est née l'idée? de Politico Nomade.
3: Alors, oui, on est trois coprésidents en fait. On est avec Alex Benoît et aussi Élise Chex, et on l'a créé aussi avec Esther quand même. Et l'idée est née il y a en fait presque 2 ans maintenant. Et on faisait le constat, on était tous en licence de sciences politiques et sciences sociales, que dans notre entourage, plus ou moins loin, mais même dans notre licence, les gens se désintéressaient ou se sont même peut-être jamais intéressés à la politique parce que trop compliqué à comprendre, trop complexe dans les mécanismes. Et donc on s'est dit, faut qu'on crée tout simplement une asso pour rendre, pour montrer en fait que la politique était plus simple finalement à comprendre et pouvait être aussi être fun, et surtout qu'elle nous concernait quand même. Si on s'intéresse pas à la politique, dans tous les cas celle-ci elle s'intéresse à nous, qu'on le veuille ou non. Enfin, elle nous touche, elle touche tout le monde, quoi.
4: Oui. Non, j'allais dire, je pense qu'il y avait une volonté de vulgariser aussi pour que les jeunes se sentent un peu légitimes en fait, de réinvestir les questions politiques, parce qu'on y est tous concernés. Et surtout, on aura l'occasion d'en parler, mais avec nos événements, on s'est rendu compte qu'on a tous quelque chose à dire, on connaît tous des choses qui portent aux politiques, et donc qu'on est légitime plus ou moins d'avoir une parole en fait, tant qu'il y a des milieux qui nous le permettent.
5: Esther, politico-nomade, pourquoi politico-nomade ?
4: Alors, politico-nomade parce que, dans un premier temps, l'idée voulait qu'on décloisonne un petit peu, en fait, les centres où on parle le plus de politique, c'est-à-dire peut-être en politique nécessairement, mais aussi dans les milieux universitaires où les gens sont dans des études politiques, mais aussi... En tout premier lieu, on voulait que ce soit à l'échelle de la France. Bon, pour mille et une raisons, ce n'était pas vraiment réalisable d'un premier temps. Mais parce qu'il y a souvent un peu cette centralisation faite autour de Paris sur la politique. Donc je pense que le nomade vient de là. Et aussi du fait qu'on voulait être pluraliste et neutre pour permettre à tout le monde en fait, de s'identifier avec l'association, en tout cas de prime abord, de pouvoir se sentir accueilli. Voilà, c'était pour...
5: Et on s'adresse à qui chez Politico Nomade ? Quelles sont les personnes cibles ?
3: À l'origine, c'est plutôt la jeunesse. On s'intéresse, on regardait les chiffres de l'abstention, et évidemment, plus on avance, plus ces chiffres sont élevés. Donc, en effet, les jeunes. Et politico-nomade
2: aussi. C'est dur à dire.
3: Le pono, finalement.
5: On dit pono, c'est le pono.
3: Parce que, aussi, pour les jeunes, du coup, qui sont politiquement nomades encore, donc c'est plus les jeunes. En général. Oui.
5: Parce que j'ai vu que vous adressez aux 16-25, c'est ce qui est indiqué sur votre
3: 16-25,
5: site.
3: Mais après, tout
5: est-ce
3: qu'à
5: 16 ans, est-ce qu'à 16 ans, on s'intéresse à la politique ?
4: Je pense qu'aujourd'hui, on y est forcément un peu exposé, parce que même nous, je pense qu'à 16 ans, il y avait par exemple les marches pour le climat qui se passaient tous les vendredis à cette époque. Donc on séchait les cours pour aller porter une cause à laquelle peut-être on ne connaissait pas tout, mais en tout cas à laquelle on était plus ou moins sensible. Parce que je pense qu'on grandit de plus en plus dans un écosystème qui nous rappelle constamment que voilà, notre futur est un peu incertain sur beaucoup, beaucoup de plans. Donc, un climat qui est assez anxiogène pour les jeunes, notamment, qui n'ont pas forcément les clés de compréhension et d'expression aussi liées à ces inquiétudes. Donc, je pense que c'est assez important.
5: Alors, expliquez-nous un petit peu comment on fonctionne. C'est des ateliers, c'est des animations, il me semble. Comment fonctionne Politico-Nomade ?
3: Alors, l'année dernière, après presque 6 mois de préparation, d'organisation, on a contacté, en fait, des kiosques citoyens.
5: Ouais. Et
3: c'est des organismes qui dépendent des maisons des associations des différents arrondissements. Mais chaque arrondissement n'a pas de kiosque citoyen. Mais nous, dans le 12, le 18 et le 19, ils avaient des kiosques citoyens. Et en fait, c'est des kiosques sur des places en général où ils ont des tables. Et nous, donc c'était un peu comme des soirées avec des jeux que nous, on avait fait, des sortes de jeux de société pour justement aborder la politique, mais de manière beaucoup plus... juste amusante. Donc on parlait de politique et on avait des thèmes à chaque fois, et on invitait donc des guests en fonction des différents thèmes, et de manière tout à fait horizontale. Donc par exemple, on avait un sujet sur l'art et la politique, là on avait des gens dans l'art, dans des centres d'art, un autre sur les médias, on avait des journalistes, mais on essaye de tout le temps être pluraliste, donc on essaie d'inviter un journaliste de chaque média, on va dire, en fonction de leurs orientations politiques. Et donc les gens viennent et on discute de ces thèmes-là, et on faisait des pauses, on fait des jeux, mais donc en évitant en effet le format conférence, mais beaucoup
5: pas
3: plus
5: descendant, c'est ce que j'ai bien vu. Mais ouais. Quand vous faites des jeux, quel type de jeux ? Parce que
3: nous on a fait des jeux. Donc on avait les 7 familles, par exemple, le jeu des 7 familles.
4: En fait, des concepts qu'on connaît tous déjà, mais qui sont un peu réadaptés pour essayer d'apprendre quelque chose lié à comment le système politique fonctionne, par exemple. Donc les 7 familles, c'était sur les 7 familles politiques, pour donner un exemple. Après, on avait un concept aussi que beaucoup de jeunes connaissent, qui est le code names, mais avec des termes un peu plus politiques pour comprendre un peu comment des concepts peuvent être liés les uns avec avec les autres,
3: même
4: et ainsi de
3: times
4: suite.
3: Up aussi, enfin oui, il fallait que tout le monde, que les gens connaissent le jeu pour avoir les règles un peu en tête, mais on les avait repris en version politique et citoyenne, quoi.
0: Et du coup, ça, c'est des one-shot, ok, vous faites venir des gens, vous allez jouer, et ensuite, comment vous faites perdurer cette envie de s'intéresser à la politique ?
4: Bah, c'est un peu le challenge, je pense, de l'association maintenant, parce qu'on a fait donc 5 événements cet été. Et désormais, en fait, pour garder un engouement, ce qui est assez dur quand on est une association naissante et qui en plus essaie d'intéresser les jeunes à un sujet qui ne les intéresse pas forcément et de les reconnecter un peu physiquement, etc. On s'est dit qu'on allait justement développer un nouveau concept aussi, parce qu'avec l'automne et l'hiver, c'est un peu plus difficile d'organiser des événements au kiosque citoyen.
5: J'ai vu que vous alliez faire des lives.
4: C'est ça, c'est en extérieur à moitié.
5: Ouais. Et j'ai vu justement, je pense que c'est dans cet objectif-là, et peut-être aussi une stratégie pour les présidentielles. Vous allez faire des lives
3: Ouais, on va faire des lives Twitch. En fait, on crée nos propres jeux, mais maintenant numériques. Voilà, un peu inspiré, même on voit en ce moment les jeux comme Mon Budget.
4: Bataille du budget,
3: Bataille
4: je crois que
3: c'est ça. Budget, mais on
5: et c'est quoi
3: de...
5: l'objectif ? C'est ce que c'est, comme dit Greg, pour tenir tout. Enfin, je sais pas, l'objectif.
3: Oui, c'est
5: de...
3: pour tenir une sorte d'engagement, enfin, de continuer à avoir ce lien avec les gens qui nous suivent et essayer de toucher de plus en plus de monde. Voilà.
0: Et puis là où ils sont, du coup,
4: c'est
0: là où
4: ils sont.
3: Voilà,
4: un
3: petit peu nomade, comme on ne peut pas aller partout pour l'instant, c'est sûr qu'en fait, on se voit le numérique,
5: l'hiver,
3: c'est le plus simple avec
5: l'hiver.
3: Puis c'est la rentrée, on a un peu moins de temps, mais on aimerait, enfin, et on va à la rentrée d'ici peut-être février ou mars.
4: Février ou mars, ouais.
3: Ouais, reprendre des événements avant les présidentielles, en fait.
5: D'accord. Voilà. Alors, vous dites accueillir des invités, enfin, accueillir pardon tout le monde, les neutres, les sans parti, sans idéologie. Et mais vous avez des, est-ce que vous avez des personnes aussi qui ont des partis ? Est-ce que vous voulez, enfin peut-être des militants masqués ? Est-ce que ça vous est déjà arrivé ?
3: Non, je crois pas. Bah, notre dernière soirée, c'était une soirée sur la politique au fil du temps. Et là, du coup, c'était moins 16-25 ans, mais c'était vraiment, le but était d'avoir toutes les générations réunies pour parler de la politique, mais aussi de son vécu personnel par rapport à la politique, la société et comment elle avait évolué, et le rapport justement à la politisation. Et là, on avait des personnes du coup plus âgées qui, évidemment, avaient des idées quand même très prononcées, avaient été encartées dans des partis. Mais après, oui, c'est toujours bien passé. Hein.
5: D'accord, ouais. C'est pas...
4: Pour le moment, ça va. C'est tout dans la bienveillance, en tout cas.
3: Oui,
5: il n'y a pas de dérive.
3: Pour l'instant, non. Non.
5: Et les personnes qui interviennent, je voudrais qu'on les personnes qui interviennent pour débattre justement ou passer certains messages, j'imagine. Je sais pas les invités que vous avez, vous les choisissez comment ?
4: Alors, c'est assez simple en réalité, c'est qui nous répond. Je vais être honnête, c'est qu'on démarche énormément de monde et que c'est difficile déjà d'obtenir des profils pour certaines soirées, mais aussi des profils distincts. Je pense que pour le moment, on a plutôt rempli le pari, mais on tourne autour de 2 à 3 intervenants par soirée qui viennent. On essaie quand même de. Par exemple, pour les médias, c'était essentiellement des journalistes, mais par exemple, oui, comme tu disais, pour la soirée art et politique, on avait à la fois une chercheuse dans le rap, enfin qui s'intéresse aux pratiques du rap et à son évolution, mais aussi quelqu'un qui représentait un centre culturel dans Paris. Donc voilà, un peu. Pluralisé de cette manière également. Et en fait, ce qu'on fait avec eux, c'est moins que débattre, on organise des activités qui soulèvent donc des questions liées au thème de la soirée. Des activités qui se veulent interactives et plutôt ludiques donc dans l'esprit.
3: De table en table, toujours pour éviter le format conférence, quoi. Mais oui, il y avait un peu aussi un truc compliqué, c'est que le samedi soir, évidemment, les gens ne sont pas forcément dispo, c'est le week-end. Ouais. Donc c'était tout le temps le samedi soir. Mais on définissait un peu les thèmes qu'on voulait aborder et en fonction, le pôle partenariat qui vraiment a bien travaillé, contacter les gens pour garantir aussi la pluralité dans les intervenants, quoi.
5: Et là, vous avez fait déjà 6 rencontres, 7
4: 5 au final.
3: 5 au final. Il y a un moment, la canicule nous a empêchés de faire une.
5: C'était en juillet, semble.
4: Ouais,
5: c'était
4: prévu tout en fin juin, je crois. Il y avait vraiment une alerte canicule et on s'est dit de.
3: C'était pas possible. En extérieur.
5: Et les prochains rendez-vous, donc.
3: Et donc, là, les lives commencent normalement.
4: Le
3: 6 octobre. Et après, c'est un mardi sur deux. Donc pareil, on va essayer d'avoir des intervenants, de jouer avec les gens, etc. Et après, on recommence les soirées en mars.
5: Alors juste pour finir, parce qu'on n'a pas beaucoup de temps, mais vous recrutez, me semble-t-il ?
4: Ouais, pour le moment, oui. On cherche des gens pour le pôle partenariat.
3: En pôle partenariat et en pôle communication.
0: Et vous acceptez les vieux ?
3: On accepte tout le monde.
4: Tout à fait.
5: Mais personne n'est vieux.
0: Non, je ne parlais pas pour moi.
5: Bon, alors, merci d'avoir été avec nous. Politico-nomade, on peut vous trouver sur Instagram, sur votre site internet, LinkedIn aussi, peut-être d'autres que j'ai pas.
4: Twitch, bientôt.
3: Twitch bientôt, TikTok un peu, mais oui, en gros, Politico-nomade.
5: Très bien, merci beaucoup à vous, Esther et lui.
0: Merci à tous les deux, merci à toi Francesca, et tout de suite on écoute Pokémon de Wet Leg.

0: Eh bien, je n'ai jamais été très Pokémon, mais cette version de Wake Leg m'a bien plu.
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0: Et pour conclure cette matinale, nous recevons Gauthier pour sa chronique surprise. Je suis impatient.
2: La chronique de Gauthier. Bonsoir, cette semaine c'est ma 83e chronique sur ces ondes et c'est la toute première de ma 4e année à la matinale. Cette année j'ai cherché tout l'été des idées pour pouvoir me renouveler à l'antenne, alors j'ai décidé de faire comme toutes les séries quand elles sont en perte d'audience, introduire un petit personnage mignon.
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2: Et oui, c'est mon super ami Cloubi qui me rejoint à la co-animation et à la co-écriture de mes chroniques cette année.
4: Bonjour tout le monde, moi c'est Monsieur Boulga, Cloubi de mon prénom, ravi de vous rencontrer.
2: Je sentais que j'avais besoin d'un co-auteur pour trouver des nouvelles idées, alors les bénévoles de la matinale m'ont gentiment parlé de Cloubi, j'ai été fouiller son LinkedIn et j'ai été très impressionné par son palmarès. Des crédits sur les spectacles de Roman Dodwick, de Kev Adams, il a même participé à Vendredi Tout est Permis.
4: Ouais, j'ai enculé Boudère au blind test.
2: Hop, attention à la vulgarité, Jeff Anaclock il a déjà ce créneau-là.
5: Et moi ?
2: Quoi ?
5: Bah moi aussi on m'a recommandé à toi, et tu m'as pas contacté.
2: T'es qui toi déjà?
5: Moi c'est Roufoul. D'ailleurs tu savais que mon évolution...
2: Oui, je me rappelle de toi, désolé mais en fait j'avais déjà trouvé des chaussures à mon pied avant d'avoir ton contact, alors je t'ai pas contacté.
5: Et c'est qui que t'as choisi? Cloubi.
2: Ouais.
5: Attends Gauthier, tu te fous de ma gueule? C'est cette imposture que t'as pris avec toi? Alors que c'est connu dans le milieu qu'il a écrit aucune de ses vannes.
4: Moi j'entends de la jalousie.
5: Moi j'entends un connard, ouais.
2: Calmez-vous. Et bon, vous savez quoi, venez, on travaille ensemble, comme ça tout le monde est content, quoi. Ça y est.
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5: Et Roufoul. Coucou les amis, cette semaine on est...
2: Roufoul par contre, c'est moi qui reste animateur à la chronique, donc tu me laisses gérer, ok?
4: Ah ouais, Gauthier, tu te sens plus pissé, quoi. Un peu de modestie, ça te ferait pas de mal, connard.
5: Bien envoyé ça, Cloubi.
2: Mais attendez, mais calmez-vous, vous venez d'arriver, c'est moi qui connais les lieux et je pense que vous prenez un peu trop la confiance, là. C'est pas...
4: Bonjour, c'est ici pour l'entretien des chroniques de Gauthier? Oui, c'est ça, asseyez-vous.
2: Attendez, c'est moi qui l'ai reine de cette chronique, c'est moi qui accueille les gens, normalement.
4: Oui, c'est un autre candidat, c'est ça?
2: C'est moi, c'est Gauthier, c'est moi pour qui tu viens écrire. Et l'entretien, c'était il y a un mois, comment ça se fait, un retard pareil?
4: Pardon, j'étais mort.
2: Quoi?
4: Bah j'étais mort et j'ai mis un mois à pu ressusciter quoi, c'est bon, rien de banal, le cooldown est habituel dans ce genre de cas.
2: Mais de quoi vous parlez? Et vous êtes qui?
4: Bah Souliron.
2: Hein?
4: Souliron je vous dis. Mais oui, on vous attendait, vous êtes venu seul?
2: Non.
4: Avec ma sœur Souliron. Salut, c'est moi, c'est Souliron.
2: On est inséparables.
4: Littéralement, car nous sommes siamois.
2: Mais vous n'êtes pas du tout collés?
4: Ah non, pas du tout, notre nom de famille c'est siamois.
2: Mais donc vous êtes littéralement séparables en fait?
4: Bon, c'est qui le Gauthier?
2: Mais c'est moi!
4: Vraiment?
2: Mais oui!
4: Ah oui, je te rassure, on était tout aussi déçus que vous. Hein.
2: Mais attendez, vous êtes quand même pas en train de faire ce que je suis en train de penser, là. Vous êtes pas en train de...
3: C'est la chronique de Gauthier et Cloubi.
5: Et Roufoul.
6: Et Souliron.
4: Et Souliron.
7: Moi, j'ai pas les heures.
8: Bonjour, excusez-moi, c'est ici pour l'entretien?
2: Oui, c'est ça.
8: Non, je suis un peu en retard, je suis désolé, mais j'ai un problème de transport derrière. Il y a un conducteur qui a fait une coupure de courant exprès.
2: Tu savais comment...
3: Et Cloubi.
5: Et Roufoul.
6: Et Souliron.
4: Et Souliron.
6: Et Cloubilux.
2: Arrêtez, s'il vous plaît.
9: Oh, vos gueules, fermez-la. Taisez-vous, j'en ai marre. J'en peux plus, je vous vire tous. Cloubi, toi, je te vire. Souliron, Souliron, Raffoul, je vous vire.
5: C'est Roufoul.
9: Ferme ta gueule. Cassez-vous, j'ai plus besoin de vous. Les co-auteurs, j'en peux plus du tout. Je veux être seul.
0: On se retrouvera donc la semaine prochaine pour...
3: C'est...

0: et Gloubi.
1: Non, bonne fin.
2: Waouh, merci Gauthier. Écoute, effectivement, c'était surréaliste. Mais ça veut dire qu'on va plus les revoir, on va plus les entendre.
3: J'ai plus envie d'en parler. Je me pas de mauvais souvenirs.
2: Je suis un peu déçu. Tiens, on va en profiter, puisqu'on a 3 minutes. Ludmila nous a rejoint.
4: Bonsoir.
2: Bonsoir Ludmila. Donc du coup, Ludmila qui gère cette année la matinale, entre autres, avec Judith.
4: Exactement.
2: Comment ça se passe cette rentrée?
4: Eh bien, pour le moment, ça se passe plutôt bien.
2: Ouais.
4: On commence à rencontrer un peu tous les bénévoles et tous les esprits créatifs qu'il y a ici. Et ça fait plaisir. Et puis petit à petit, on se lance dans la programmation des semaines qui viennent. Plein de projets chouettes qui arrivent.
2: Eh bien, c'est trop bien de vous avoir toutes les deux. On est ravis. Donc bonne rentrée à tous, parce que c'était la thématique.
4: Bonne rentrée.
2: Et puis il est l'heure de se dire au revoir, je crois bien. Hein. Donc c'est déjà la fin de cette matinale. Il est temps de remercier nos invités, mais aussi Marianne à la réalisation, qui a eu fort à faire avec Gauthier d'ailleurs, Francesca au Zoom, Louis et Gauthier et tous ses amis aux chroniques, ainsi que Ludmila et Judith à la coordination. Vous pouvez réécouter cette émission en podcast sur le site de Radio Campus Paris. N'hésitez pas à réagir sur les réseaux. Et comme disait Jean-Paul Sartre, chaque jour commence par une page blanche. Alors je vous dis à demain pour écrire une nouvelle histoire sur Radio Campus Paris. Bonne soirée à tous et toutes.

0: 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Il est 20h.
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6: C'est la rentrée sur Radio Campus Paris. On est de retour pour une nouvelle saison de Quatrième Murmure. Cette année, on garde la même formule et on recommence. On va continuer, bien sûr, à vous parler de la presse indépendante, de ses enjeux et de l'importance de la soutenir avec, pour cette saison 2, un regard particulier sur l'année électorale qui s'ouvre jusqu'en mai 2027. Et oui, les élections présidentielles vont très vite arriver et vous le savez, surtout si vous nous écoutez depuis le début, la presse indépendante joue un rôle essentiel de quatrième pouvoir pour la bonne tenue de la démocratie. La presse indépendante, ce sont aussi des journalistes indépendants et notamment les journalistes pigistes qui sont des salariés payés à la tâche. Et c'est pour cette raison que la saison 2 de Quatrième Murmure se concentrera tout particulièrement sur ces journalistes et notamment sur les collectifs de pigistes. Pourquoi et comment se regrouper entre journalistes indépendants? Quels sont les intérêts de se former en collectif? Comment soutenir ces groupes aux profils variés? On va apporter ensemble des éléments de réponse à ces questions grâce à tous nos invités, épisode après épisode. Et pour commencer la saison, on accueille donc en plateau un tout jeune collectif de pigistes qui s'est formé il y a un an. Et pour en parler plus précisément, on accueille Sacha Citerne, un habitué du plateau de Quatrième Murmure. Salut Sacha.
7: Salut PY.
6: Alors avec toi, on va parler du collectif Bilim, mais aussi de certaines enquêtes et papiers que vous avez publiés. On fera aussi un tour en région avec Cléo, qui est allée dans le Maine-et-Loire pour rencontrer le média indépendant La Topette. Et aujourd'hui, c'est toi, Marion, qui est en régie et qui s'occupe de la technique. Salut Marion.
8: Salut, salut.
6: Allez, vous avez le programme, chers auditeurs, installez-vous confortablement. On va parler de la presse indépendante et de science. Et ça, ça se passe uniquement dans Quatrième Murmure sur Radio Campus Paris.
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6: Et il y a bien une chose qui n'a pas changé depuis la saison dernière. En début d'émission, on retrouve, la fameuse revue de presse des médias indépendants.
9: T'as parlé des journaux ?
10: Ah, comme je suis au courant de rien, excusez-moi, mais...
11: Inquiète, on s'occupe de tout, tu t'occupes de rien.
12: Moi, j'adore lire les journaux. Bon, allez, hop, c'est parti.
6: Et pour cet épisode de rentrée, Marion, toi, tu es multitâche, car tu réalises l'émission et en plus, tu proposes une petite séance de rattrapage à nos auditeurices.
8: Et oui, Pierre-Yves, alors rattrapage, quand même, ce sera des actus très très récentes et pas forcément très joyeuses, comme vous allez le voir. Parce que pour commencer cette revue de presse, j'aimerais commencer par dire que la mort, c'est politique. On ne choisit pas sa mort et celle-ci est parfois déterminée par des décisions qui viennent d'en haut. En haut étant... ici, les postes de pouvoir. C'est un élément qui traverse aujourd'hui nos sociétés, en tout cas à en croire la sélection d'articles que je vous ai concoctés. Dans l'actualité chaude, se déroulait il y a 2 jours la manifestation contre le permis de tuer, où 50 000 personnes se sont réunies dans toute la France en opposition à la proposition de loi octroyant la présomption de légitime défense aux forces de l'ordre. Le Bondy Blog, média en ligne créé au moment des révoltes urbaines de novembre 2005 après la mort de Ziad Benah et Bouna Traoré, a choisi d'angler son article sur la parole des familles de victimes des violences policières, déjà existantes sous notre droit, qui est théoriquement plus protecteur que celui qu'on nous réserve si cette loi passe. Il titre donc « On ne laissera pas faire les familles de victimes mobilisées contre le permis de tuer ». L'article redonne ainsi des visages aux familles, aux morts provoquées par la police. C'est également la démarche de 2 nouveaux épisodes du podcast de Blast, Invisible, qui s'intéresse aux trop nombreux cas des morts au travail en France. En 2024, on en comptait pas moins de 1297, ce qui place la France dans le haut du panier des États européens. Le podcast s'attarde donc autant sur des parcours, des vies brisées, en commençant par celui d'un jeune lycéen, Axel, décédé lors de son stage d'observation, que sur les raisons d'un taux si tragiquement élevé. De manière plus indirecte, l'Humanité a sorti une enquête en collaboration avec The Guardian qui révèle la présence de conflits d'intérêts au sein du GIEC. Contrairement à ce que le plateau de CNews tente de nous faire croire depuis des années, ce n'est pas le lobby des énergies renouvelables ou du gauchistan qui infiltrerait cette institution scientifique chargée de faire l'état des lieux de la connaissance sur le changement climatique, mais bien l'industrie du pétrole. En effet, certains et certaines autoristes du GIEC travaillent pour Aramco, la plus grande entreprise pétrolière au monde. Plus cynique encore, il s'agit d'autoristes impliqués dans le troisième groupe de travail centré sur l'atténuation, c'est-à-dire celui qui cherche à réduire les émissions de gaz à effet de serre. Les fossoyeurs de l'Humanité viennent nous expliquer comment la sauver. Ici, la question n'est pas de ne plus faire confiance au GIEC, mais de questionner ce qui a fait que de tels loups aient pu infiltrer la bergerie indépendante qui est censée être cette institution. Pour en savoir plus, je vous invite à aller regarder la vidéo en ligne sur la chaîne YouTube de l'UMA et si vous avez un abonnement, à lire l'enquête en entier, bien sûr. Alors oui, la mort, c'est politique. Et au final, c'est aussi une bonne nouvelle, parce que la politique, on peut agir dessus. Et désolé si vous ne vouliez pas entendre parler de sujets aussi macabres aujourd'hui, mais pour agir, il faut savoir. Ce qui me permet, pour terminer cette revue, d'évoquer la censure de la carte blanche d'Adèle Haenel dans la Grande Librairie, dans laquelle elle dénonce la complicité de la France dans le génocide en cours à Gaza. Pour le site Arrêt sur Image, cette censure, ainsi que l'impartialité dans le traitement du sujet, rend France Télé également complice. La mort est politique, donner la mort est un choix, se taire aussi.
6: Eh bien, merci Marion pour cette revue de presse des médias indépendants, effectivement, fort peu réjouissante. Revue de presse d'ailleurs qui a été rendue possible grâce à la plateforme La Presse Libre, que vous pouvez retrouver sur lapresselibre.info. Et promis d'ailleurs, on peut y retrouver des sujets un petit peu plus joyeux. Alors aujourd'hui, sur le plateau de Quatrième Murmure, comme je vous l'ai dit en introduction, on est avec Sacha Citerne. On ne va pas se le cacher, tu es un membre de Quatrième Murmure. Mais aujourd'hui, tu viens surtout avec ta casquette de cofondateur du collectif de journalistes pigistes Bilim. Alors Sacha, est-ce que tu peux nous raconter la genèse de ce collectif et ce qui a motivé sa création ?
7: Alors oui, donc Bilim, c'est un collectif de journalistes scientifiques spécialisés sur les enjeux sciences et sociétés. On reviendra peut-être un peu après sur ce que c'est. Mais c'est aussi un projet qui est né d'un esprit de camaraderie. Hein. On est tous issus de la même promotion. Nous, on a fait nos études au master audiovisuel, journalisme et communication scientifique de l'Université Paris-Cité, donc qui est un master qui a plus de 40 ans maintenant, qui a toujours été axé sur ces enjeux-là de sciences et de société. Donc c'est un peu comment la culture scientifique s'infuse dans la société et comment les recherches scientifiques prennent part aussi aux décisions politiques, aux enjeux citoyens, et s'intéressent à ça, à la fois d'un point de vue de la communication institutionnelle et de ce qu'on appelle aussi la vulgarisation scientifique. Et aussi, c'est important de le dire, et nous, c'est vraiment là-dessus qu'on voulait insister, du journalisme scientifique, donc qui est un peu différent de la vulgarisation scientifique, où là, on va plus aller s'intéresser aux enjeux... Enfin, on va plus... être aussi un contre-pouvoir interroger ce que la recherche scientifique raconte à la fois dans les papiers scientifiques et comment elle se structure, comment elle est financée, qui sont les acteurs et actrices de tout ça. Donc Bilim, c'est avant tout un collectif qui s'intéresse à ces enjeux-là. Et voilà.
6: Et alors, on le comprend, c'est un collectif qui est né de ces retrouvailles dans un master de journalisme et de communication scientifique. Et combien de personnes font partie de ce collectif ? Combien de personnes déjà l'ont créé ? Est-ce que ça a évolué depuis ?
7: Du coup, nous, on était une promo. C'est des petites promos. Hein, on a de la chance. C'est hyper bien pour apprendre et pour travailler. Donc, on était une quinzaine dans la promo. Et avec Bilim, on est 9 fondateurs. Et là, pour l'instant, on est toujours 9. Donc, on n'a pas encore recruté de nouvelles personnes. Ça s'est formé, du coup, à la fin de notre master. Donc, c'était en septembre 2025. Voilà, avec 9 membres fondateurs qui faisaient partie de la promo du coup.
6: Oui, alors tu l'as dit, c'est assez large, vous parlez de science. Mmh. Est-ce qu'il y a des thématiques, des sujets en particulier que vous abordez jusqu'à présent, depuis un an là, avec le collectif?
7: Alors c'est du coup science, hein, c'est très varié, donc ça va de les sciences, hein, ça va de la biologie, des sciences qu'on dit dures ou plutôt naturelles. Du coup ça va être la biologie, la physique, les mathématiques, des sciences comme ça. Mais nous on parle aussi de sciences sociales, hein, c'est hyper important de le dire. Ce sont des vraies sciences des méthodologies certes différentes, mais qui sont tout aussi rigoureuses, et nous on met aussi l'accent là-dessus. Franchement, les sujets ils sont hyper variés. J'ai une formation en santé initialement. D'ailleurs, c'est peut-être un truc important à dire. On est tous issus de parcours scientifiques à la base. Donc, on a tous fait avant de se lancer dans le master de journaliste scientifique. On a tous et toutes eu un parcours universitaire ou en école d'ingé aussi, certains, scientifique à la base. Donc on est de cette formation, et après on a décidé qu'en fait ce qui nous intéressait plus c'était comment tous ces sujets ont un impact dans la société. Et donc les sujets, c'est santé, c'est l'environnement, c'est l'écologie, c'est l'impact de la tech aussi. Donc là, avec l'IA, il y a pas mal de sujets aussi qui sont traités. C'est l'agriculture, puis c'est aussi la sociologie des sciences. Enfin, c'est très vaste.
6: Mmh. Et est-ce que ça veut dire, tu as mentionné vos formations respectives différentes avant de faire du journalisme.
7: Ouais.
6: Est-ce que ça veut dire qu'il faut nécessairement avoir fait une discipline scientifique pour pouvoir parler de science?
7: Alors, je pense qu'il ne faut pas nécessairement. Même des fois ça peut être bien de pas en avoir, parce que il y a forcément des fois des réflexes quand on a une formation scientifique où on va avoir un truc, une tendance à croire un peu une primauté du savoir scientifique sur les autres savoirs, ce qui a pas mal été déconstruit au cours du master, hein. Je pense qu'on est tous et toutes arrivés en croyant un peu que c'est ce qu'on appelle aussi le scientisme, c'est de croire que la science la science est un peu au-dessus et c'est la raison, la vérité. Non, pas forcément. Hein. C'est les sciences, il faut mieux parler des sciences. Ce sont des savoirs comme tous les autres, c'est des savoirs situés. Et justement, nous, on essaye de déconstruire ça et de s'interroger sur comment les savoirs ils sont créés et comment après ils infusent dans la société. Et des fois, pour légitimer certaines décisions politiques au nom de savoirs scientifiques. Donc non, il n'y a pas besoin forcément d'avoir une formation scientifique pour s'intéresser à ça. C'est que ça aide quand même vachement, parce que la base du travail, souvent, ce sont des recherches, donc des études scientifiques. Donc c'est vraiment des articles qui ont une certaine structure, et c'est bien de savoir comment les lire, et voilà, parce que c'est vraiment, ça n'a rien à voir avec un article de presse, hein, c'est très, très méthodique, et nous on a quand même eu l'occasion de pouvoir pas mal lire ça, et puis de savoir discuter aussi avec les chercheurs, les chercheuses, ça s'apprend, quoi.
6: Oui, il y a toute une démarche journalistique qui est particulière à la science. Mais alors justement, est-ce qu'il y a des enjeux particuliers quand on est un collectif, ou pas d'ailleurs, de journalistes scientifiques, pour réussir à faire entrer la science, à parler de la science, qui est parfois difficile à digérer, pour la faire entrer dans le débat public? En gros, à quoi est-ce qu'il faut faire attention quand on parle de science?
7: Oh là. À quoi il faut faire attention? C'est une bonne question.
6: Les temporalités, par exemple, j'imagine qu'elles sont différentes aussi quand on parle de recherche scientifique, les impératifs aussi peut-être politiques et même de publication journalistique.
7: C'est ça. Déjà, il faut faire attention parce que la science, c'est jamais un... Enfin, il faudrait un peu faire une différence entre science et recherche. S'il y a la science, il y a des choses qui sont faites et refaites, et des savoirs qui sont étudiés depuis longtemps et qui du coup rentrent dans un espèce de corpus scientifique où au bout d'un moment on sait que c'est à peu près vrai, que ça va pas être remis en question, que la Terre soit ronde, que que les molécules soient composées d'atomes qui sont elles-mêmes composées de particules. Enfin, voilà, ça, c'est pour l'instant, c'est dans le corpus scientifique, ce sont des choses bien établies. Et puis, bah, il y a de la science qui est en train de se faire. Du coup, on parle plus de la recherche. Et là, bah, ça va dépendre des sujets, mais des fois, si une étude va raconter quelque chose, c'est intéressant, c'est à prendre en compte. Mais voilà, il faut s'intéresser aussi au contexte. Est-ce que si c'est qu'une étude qui va dans ce sens et qu'il y en a une autre qui va dans un autre sens, bah voilà, ça ne veut pas dire que la science est nulle et que ça prouve rien, mais ça veut bien dire que c'est des savoirs qui sont en construction aussi. Et du coup, faut faire attention à ça. Et puis, bah après, bah la science, elle peut être instrumentalisée. Là, je pense récemment sur l'intelligence artificielle. On voit beaucoup le discours que l'IA va tous nous tuer, pourrait détruire l'humanité dans pas longtemps. Ça c'est en fait c'est beaucoup fait. C'est des choses qui sont dites beaucoup par des acteurs privés. C'est pas des choses qui sont publiées par des scientifiques, c'est plus des ingénieurs. Et c'est aussi un discours qui sert du coup le marketing autour de l'IA. Alors, ça fait un peu bizarre de dire du marketing de la peur et de la destruction du monde, mais voilà, c'est des savoirs qui s'incorporent dans la science. Il y a beaucoup de choses à trier dans tout ça. Nous, on essaye de regarder vraiment. Ce qui est instrumentalisé ou pas, pour quelles raisons, voilà.
13: Et alors, c'est des sujets très vastes. Tu l'as déjà dit, il y a beaucoup de choses à dire, à trier. Il y a des enjeux de temporalité. La science qui infuse dans la société, c'est quand même peut-être il y a des pincettes à prendre. Et il faut s'y prendre de la bonne manière.
7: Exactement.
13: Et en termes de médias, de publications, est-ce que être journaliste scientifique suppose forcément d'écrire pour la presse spécialisée, scientifique, professionnelle, ou rien à voir? Et j'imagine que les démarches aussi journalistiques sont différentes.
7: Oui. Alors, pas que, mais c'est vrai que de base, enfin, en tout cas, moi, personnellement, ce que je voulais, c'était écrire pour de la presse scientifique spécialisée. Donc là, les grands titres sont « Science et vie », qui a été racheté il y a 3 ans par, je crois que c'était 3 ans par un groupe qui s'appelait Reworld Media, qui aujourd'hui essaye de racheter un autre acteur de la presse scientifique qui est Science et Avenir, la recherche. Et du coup, tous ces titres-là sont plus axés sur ce qu'on va appeler de la vulgarisation scientifique. Donc ça, c'est la presse spécialisée. Donc eux, ils vont plus s'intéresser à expliquer, à essayer de faire comprendre aux gens c'est quoi un trou noir, c'est quoi une particule, c'est quoi l'évolution. Les sujets sont très très vastes.
13: Et oui, on va pouvoir en parler un petit peu plus précisément, voir quelles enquêtes, quels sujets ont été faits par toi et puis par d'autres membres du collectif. Petite dernière question pour la présentation de ce collectif et peut-être même d'un collectif de journalistes pigistes scientifiques. Je l'ai dit en introduction, on est à quelques mois de l'élection présidentielle. Comment est-ce que la science peut apporter un éclairage sur le monde politique, sur les choix politiques et plus généralement sur la façon dont les gouvernements font usage ou non de la science?
7: Ok, très vaste.
13: Très vaste question.
7: Je vais essayer d'être concis là-dessus. Alors, je ne sais pas si la science, ça permet de vraiment apporter un éclairage, mais en fait, on peut voir la prise en compte des enjeux scientifiques des savoirs scientifiques par les politiques. Le plus évident, ça va être la crise écologique actuelle. On voit un peu. Ce qui est intéressant, et ce qui est fait par des médias, et pour revenir d'ailleurs sur la question d'avant, on peut aussi du coup travailler avec des médias généralistes. Nous c'est notre cas, comme par exemple Politis. Et du coup, ce qui est intéressant, c'est de savoir si les savoirs scientifiques qui sont posés sont pris en compte ou pas dans les programmes politiques, par exemple. Donc, par exemple, je pense aux médias Bon Pote, qui fait un travail super là-dessus. Voilà, puis il y a aussi tous les enjeux qui sont liés à la bioéthique. Donc là, en 2027, normalement, il est censé avoir une loi de révision de la bioéthique. Donc la bioéthique, ça va être tout ce qui concerne les enjeux moraux éthiques, quoi, autour de la médecine, notamment. Donc par exemple, il y a le sujet des xénogreffes, qui sont les greffes faites à partir de cellules non humaines. l'autorisation ou pas, qu'est-ce que ça pose voilà, tous ces enjeux-là sont débattus. Et par exemple, sur l'exonogreffe, il y a Ilona Bouvard qui a traité ces sujets dans le magazine Pour la Science. Donc voilà, de la politique, les enjeux électoraux, ça va être un gros moment pour parler de science aussi. On va essayer de le faire au mieux, quoi.
13: Oui, et à suivre. Merci Sacha pour cette présentation du collectif Bilim. On le répète, c'est un collectif donc de journalistes pigistes scientifiques. On va continuer à en parler dans un instant, notamment des travaux que vous publiez avec ce collectif et d'éventuels autres projets aussi que vous avez mis en place ou que vous avez envie de mettre en place. Mais d'abord, on fait une première pause musicale. On écoute « Comme des rats » de Abel.
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0: On vient d'écouter Comme des rats de Abel. Vous êtes toujours sur Radio Campus Paris dans l'émission qui parle de la presse indépendante. Quatrième murmure.
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0: Et on est toujours en plateau avec notre invité Sacha Citerne, journaliste pigiste, cofondateur du collectif Bilim. Et tout de suite, c'est le moment de parler des enquêtes du collectif.
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0: Alors toi Sacha, tu as commis quelques enquêtes sur des sujets scientifiques, et notamment en matière de santé, tu disais que c'était ta formation...
7: Ouais.
0: Précédemment. Donc, je ne te pose pas la question d'où te vient cette spécialité en sciences, ça te vient de ta formation.
7: Oui, c'est ça. J'ai fait un master biologie santé voilà, à l'Université de Nantes.
0: D'accord, donc on comprend mieux ton intérêt pour ces sujets-là. Et ce qui est intéressant avec tes travaux, justement, et plus largement avec les travaux des membres du collectif, c'est que vous ne parlez pas uniquement de sciences, mais vous replacez les sujets scientifique dans un contexte sociétal, c'est ce que tu disais tout à l'heure, pour que la science infuse dans la société, pour reprendre tes mots, et pour questionner aussi certaines directions peut-être que prend la société. Ça, c'est quelque chose qui vous paraissait important, je dirais presque politiquement au sein du collectif.
7: Ouais, carrément. Bah, déjà, nous, on s'est rendu compte qu'on a créé le collectif, on est le premier collectif de pigistes scientifiques, enfin spécialisés autour de ces questions-là. Alors il y a bien sûr la JSPI qui existe depuis longtemps, mais qui est une association et qui regroupe plein de journalistes scientifiques, mais ça peut être des journalistes en poste, et puis qui a une autre dimension. Et nous, on voulait vraiment insister sur la dimension transversale science-société, quoi. Ça, c'était vraiment, enfin, que la science est politique. Voilà, nous. On s'inscrit pas du tout dans le fait, parce que souvent c'est ça qu'on entend, que la science doit être totalement neutre. En fait, comme beaucoup de choses, la neutralité, ça n'existe pas. Et du coup, nous, on voulait vraiment mettre ça en avant aussi dans notre démarche, quoi.
0: Et oui, alors pour zoomer un peu plus précisément aussi sur certains sujets que notamment toi tu as écrit, par exemple, tu as fait publier une enquête sur la sexualité en outre-mer,
7: ouais,
0: pour le Moniteur des pharmacies, qui est un titre de presse spécialisé.
7: Oui, là c'est de la presse pro, ouais, donc c'est.
0: Et est-ce que tu peux nous raconter comment tu as été amené à travailler sur ce sujet et surtout ce que tu as appris dans le cadre de ce travail?
7: Oui, carrément. Alors déjà, je vais quand même replacer le contexte. C'est pas une enquête où je suis allé sur le terrain. C'est une enquête qui a été réalisée. J'ai été plus le porte-parole et le relais d'une grosse enquête sociodémographique qui a été réalisée par l'INSERM, donc qui est l'Institut national de la santé et de la recherche médicale, et l'Agence nationale de recherche sur le SIDA et les hépatites virales, qui est l'ANRS. Qui s'intéresse depuis longtemps, on va dire, je crois que la première est en 1900, j'ai plus la date exacte, dans les années 70, qui font des enquêtes, qui s'appellent le contexte de la sexualité en France. Et ce sont des grands questionnaires d'entretien sociodémographiques, donc c'est-à-dire que c'est de la sociologie ancrée dans les territoires. Avec des grands entretiens sur les pratiques sexuelles, l'acceptation ou non de l'homosexualité, de la transidentité, la contraception, en fait toutes ces questions-là.

0: qui sont à la fois du coup bah, de la sociologie, de la sexologie, voilà, quand tu parles de contraception et de protection aussi, qui avoir un impact sur ce qu'on appelle la santé sexuelle aujourd'hui. Et là, dans ce cadre-là, c'était en fait la première fois que le volet de cette enquête s'intéressait à des territoires ultramarins. Donc là, il y a quatre territoires ultramarins qui ont été sondés dans l'enquête. Donc au total, il y a eu 10 259 personnes de 15 à 89 ans. Du coup, les quatre territoires, c'est la Guyane, la Guadeloupe, la Martinique et la Réunion. Et voilà, donc moi, je me suis intéressé à ce rapport. Donc bah, premièrement, qu'est-ce que j'ai fait? Bah, c'est un rapport de 80 pages. Bah, je l'ai téléchargé, puis je l'ai lu, quoi.
1: Voilà, bon courage.
0: Donc c'était, du coup, c'est assez intéressant. Et après, mon travail a été d'aller faire des interviews avec les chercheurs et chercheuses qui ont travaillé sur ce rapport-là.
1: Et alors, qu'est-ce qu'on apprend dans cette enquête? Est-ce que quelles sont les
0: un
1: différences?
0: Un petit panorama.
1: Alors,
0: bah, déjà, alors c'est sûr que ce qui est très tentant, vu que l'enquête s'est beaucoup fait avant en France, ce qui est très tentant, c'est de comparer à l'Hexagone. Mais ça, c'est une chose que tu vois, j'aurais fait peut-être maladroitement de base. Alors qu'en interrogeant les chercheurs et chercheuses, on m'a vraiment dit que c'était pas, enfin sociologiquement, ça n'avait pas de raison de toujours faire une comparaison à l'Hexagone, comme si l'Hexagone était un peu l'exemple à suivre. Voilà. Donc, ce qu'on apprend, c'est qu'il y a beaucoup de disparités territoriales, générationnelles et genrées, ça c'est sûr. Globalement, bah, par exemple, que l'âge du premier rapport, il est en augmentation dans toutes les territoires, ça. Il est passé plus de 17 ans à 18 ans et demi. Voilà, qu'est-ce qu'on a. Enfin, en fait, il y a beaucoup de données. Moi, je vais peut-être me concentrer sur quelques trucs, parce que si on veut un peu tout le détail, il faut aller lire le rapport ou mon article, il y a
1: Ou
0: pas mal de
1: l'article.
0: trucs. Mais ce qui, je pense, qui peut être intéressant à dire, c'est que, par exemple, dans les territoires, du coup, les territoires ultramarins, alors, il y a des disparités, comme je l'ai dit, mais il y a quand même une couverture vaccinale qui est clairement insuffisante. Par rapport à la transmission des maladies, donc notamment sur l'hépatite B et le papilloma, et le papa, pardon, le papillomavirus. On n'a que 50% sur l'ensemble des territoires pour l'hépatite B et 25% des femmes et 16% des hommes de 18 à 29 ans pour le papillomavirus. Voilà. Il y a aussi que un quart à un tiers des répondants, des sondés, qui utilisent aucune contraception. Donc c'est quand même un taux assez élevé. Et là après, forcément, les questions qui se posent, ça peut être un peu bah, pourquoi, d'où ça vient. Donc bah, bien sûr, il y a des facteurs socio-économiques. Ça pose des questions aussi sur les difficultés d'accès des dispositifs médicaux. Donc ça va être bah, les hôpitaux, les pharmacies, juste les associations sur place aussi. Voilà, faire accès au matériel, mais aussi accès à l'information. Et puis, il y a aussi des aspects culturaux, religieux à prendre en compte. Là, l'enquête, c'est une première partie, en fait, de l'enquête, en discutant aussi avec donc Emmanuel Rachou, qui était médecin en santé publique à l'Observatoire régional de la Réunion, et Astrid Van Mel, qui est démographe à l'INSERM au sein de l'université en Guyane. Ce qu'on dit, c'est que ces résultats sont assez, pour l'instant, statistiques et vont être creusés sociologiquement pour essayer bah, de comprendre qu'est-ce qui explique ces résultats-là. Et dans le but, in fine, d'avoir une feuille de route de santé sexuelle qui doit être normalement sur la période 2025-2030. Bon, là, elle a été retardée. elle a été retardée. Apparemment, elle est sur le bureau du ministre de la Santé, mais voilà, je ne sais pas trop où ça en est.
1: Oui, j'allais te demander, est-ce que tu sais s'il y a eu un impact de cet article ou de ce rapport?
0: Alors oui, de mon article, je ne sais pas. Moi c'est, le but, du coup, c'était dans la presse pro. Donc, c'était justement que les questions de santé sexuelle soient saisies par les pharmaciens et pharmaciennes, parce que c'est le moniteur des pharmacies, du coup, un titre de presse pro pour ce milieu-là. Je ne sais pas si ça a eu un impact, mais en tout cas, le rapport, lui, de l'INSERM et de l'ANRS, a pour but d'avoir une bonne cartographie des enjeux autour de la santé sexuelle pour pouvoir mettre en place des politiques autour de la santé sexuelle.
1: Et oui, donc on attend de voir s'il y a des effets peut-être plus tard sur ces questions-là. En tout cas, on comprend qu'il y a un véritable enjeu de santé publique.
0: Oui, c'est oui,
1: en Outre-mer, sur les territoires que tu as mentionnés. Donc à suivre. Merci Sacha pour ces précisions sur cette enquête que tu as commise pour le moniteur des pharmacies. Et bravo aussi pour avoir lu les 80 pages d'un rapport certainement.
0: Il y a pas mal de graphiques, donc ça va.
1: Ça va. Il y a des images. Donc
0: mais en fait, ce qui peut être dur, c'est de faire le tri aussi dans les chiffres, parce que bah voilà, tout rapport scientifique a beaucoup de chiffres, et dire un article avec que des chiffres, c'est un peu c'est compliqué, et puis ça donne pas du tout envie, puis on retient rien. Donc voilà, il y a aussi essayer de sélectionner ce qui peut avoir des impacts.
1: Eh ben, bravo alors pour ce travail de sélection, de tri. Je profite d'ailleurs de cet échange autour de sujets de science et surtout de science dans la société pour appeler à nos auditeuristes qui souhaitent approfondir le sujet, qui souhaitent approfondir des sujets scientifiques de façon générale, que Radio Campus Paris diffuse également une émission de vulgarisation scientifique un jeudi par mois qui parle de science et de société. Ça s'appelle l'Happy Hour Scientifique. Donc allez les écouter, c'est une super émission et avec plein de super personnes qui savent parler de science et en plus en s'amusant. Donc des enquêtes, on peut en retrouver aussi sur le site des médias. On a mentionné le moniteur des pharmacies, il y en a d'autres. Et aussi sur le site de Bilim qu'on peut aller, on peut aller lire les enquêtes et les papiers que vous publiez.
0: Alors pour l'instant sur le site, il n'y a pas encore de relais de nos articles, mais là on avait pris un peu de retard et là on fait des séries de posts sur notre Instagram et sur notre page LinkedIn. Donc là, tous les 4 jours, on va essayer de faire un petit rattrapage de toutes nos publis récentes. Donc allez nous suivre sur les réseaux pour aller voir ça. C'est en cours.
1: Ok, et donc l'évolution est à venir très prochainement. Et alors, ce que tu m'as dit en off, c'est que potentiellement une future newsletter s'apprête à voir le jour.
0: Oui.
1: Est-ce que tu peux nous en parler un petit
0: alors,
1: peu
0: en
1: quoi
0: alors,
1: ça va consister?
0: On n'a pas encore la date, hein, mais on voudrait essayer de lancer ça, on va dire en novembre prochain. On a envie de faire une newsletter où on parle un peu de tous les enjeux science et société avec un ton un peu plus libre, et puis où on va un peu raconter les actualités de la science qu'on voit dans nos différents avec nos différents profils de pigistes et non pigistes, hein, parce que c'est vrai que on est un collectif de pigistes initialement, mais c'est vrai que la pige, il y a des difficultés, donc certains d'entre nous sont aussi postés maintenant.
1: Oui, on va pouvoir revenir dessus dans le détail justement de tous ces enjeux autour de la pige.
0: Voilà.
1: Et aussi, donc, ça fait partie de l'exercice de la pige de communiquer sur les travaux. Donc, il y a cette newsletter qui potentiellement va se faire avec une périodicité qui est déjà imaginée.
0: On aimerait être à 2 par mois. On va voir si on tient la cadence, mais on est ambitieux. Et on va essayer de faire tourner ça dans le collectif et avec un éditorial qui sera vraiment essayer d'avoir aussi, avec les élections présidentielles qui arrivent, justement de ramener ce côté politisé et engagé de notre travail de journaliste scientifique sur ces sujets-là, parce que c'est vrai que on trouvait que ça manquait un peu dans le paysage médiatique.
1: Et on y revient sur l'importance donc de former aussi un collectif pour rassembler un peu cette pensée politique et reparler de science, mais de science dans la société.
0: Exactement.
1: Et comment est-ce qu'on peut s'inscrire? Alors, est-ce que ça, vous avez déjà imaginé une façon de pouvoir bénéficier de cette newsletter? Comment je fais pour recevoir mon mail
0: Ouais, alors c'est pas, ça aussi c'est pas encore décidé. Il y a une plateforme qui est super bien, enfin que moi j'utilise pour suivre des newsletters, des journalistes indépendants. On utilise Substack et je pense que on va se tourner sur cette plateforme là. Donc du coup faut on se fait un compte et puis après on reçoit ça dans sa boîte mail.
1: Ok, trop bien. Bon bah on va suivre.
0: Mais on partagera toutes les infos. En temps voulu sur nos réseaux, donc collectif Bilim sur Instagram et sur LinkedIn.
1: Et sur LinkedIn. Et ben suivez le collectif. Et en attendant, il y a aussi d'autres projets qui sont imaginés ou plus ou moins en cours, notamment la camarade Alice qui fait partie aussi du collectif Bilim,
0: oui.
1: Qui lance un projet de théâtre scientifique qui oui. s'appelle Savant Mélange. Est-ce que tu peux nous dire ce que c'est ?
0: Oui, oui. Alors c'est vrai que là, c'est un peu différent du journalisme, mais on trouvait ça hyper intéressant d'en parler parce que Alice, ça fait longtemps qu'elle fait du théâtre d'impro, elle donne des cours, ça fait ouais 7-8 ans, j'ai plus la date exacte. Et là, elle a fondé en août 2025 avec trois autres amis comédiens et scientifiques, voilà, un projet qui s'appelle Savant Mélange, donc qui va être de parler de science, de vulgarisation scientifique, mais aussi des sujets sciences et société, comme on a pu faire la différence avant, avec l'aide du théâtre d'impro. Donc il y a plusieurs types d'exercices qui vont être faits. Je peux donner un exemple pour que ça soit un peu plus précis pour nos éditeuristes. Par exemple, il y a un truc qui s'appelle l'anticonférence. Donc l'anticonférence, c'est en partenariat avec des chercheurs et des chercheuses qui sont dans la salle et qui leur donnent par exemple un diapo de présentation. Donc par exemple, prenons voilà, un diapo sur, je sais pas, sur l'impact de l'alimentation sur la santé, voilà. Avec voilà tout un tas de graphiques, enfin je sais pas si vous voyez à quoi ressemblent des graphiques scientifiques, mais voilà c'est des courbes avec
1: des chiffres,
0: des chiffres et des choses en rapport les unes aux autres. Et en fait
1: c'est une belle
0: présentation, une belle, très floue, très floue. Et en fait le but pour les improvisateurices, c'est de se retrouver devant ce diapo sans avoir aucun contexte. Et en fait, d'improviser directement sur les diapos et voilà, d'essayer de créer du lien, de créer un récit, machin. Et en fait, bah voilà, ça, avec beaucoup d'humour et beaucoup de second degré. Et à la fin, le chercheur ou la chercheuse monte sur scène et vient révéler un peu la vérité de ce qui s'est passé, Enfin, de ce qu'il y avait vraiment sur le diapo.
1: Et tu dis que c'est la démarche est différente de la démarche journalistique.
0: Ah oui, totalement.
1: Effectivement, telle que tu le racontes. Néanmoins, il y a quand même des informations ensuite qui sont délivrées, qui sont sourcées, qui sont apportées aussi par des personnes légitimes à en parler. Et en ça, l'information scientifique derrière reste pertinente, cohérente, et il y a quand même une information qui
0: oui c'est nouvelles. Ça c'est qu'il y a, en fait il y a toujours une volonté d'améliorer la culture scientifique et, générale et déjà d'inscrire la culture scientifique en tant que culture légitime tout autant que les autres et d'aller discuter avec le public, de rencontrer des nouveaux publics, parce que c'est vrai que la presse est pas lue par tout le monde et la presse scientifique encore moins, c'est assez niche. Donc voilà, c'est vraiment une démarche de transversalité de la culture scientifique. Voilà, donc là, je vous ai donné un exemple de format, mais il y a plein d'autres formats. Et donc, Savant Mélange, on peut suivre aussi la page Instagram où il y a toutes les informations des prochains spectacles à venir.
1: D'accord, donc les personnes, nos auditeuristes, peuvent d'ores et déjà s'y rendre et aller participer.
0: Oui,
1: peut-être
0: c'est ça. Je crois qu'il y en a tout prochainement, début octobre, là.
1: Eh bien, renseignez-vous alors sur l'Instagram de Savant Mélange. Et donc ça, c'est une activité qui permet de varier aussi les activités du collectif Bilim. Tu en as parlé un petit peu, il y a aussi une précarité de la pige qui nécessite d'avoir des activités complémentaires salariées ou d'auto-entrepreneuriat. Ouais. Toi, c'est ton cas, Sacha, tu as aussi un autre boulot à côté en plus de la pige. Est-ce que c'est le cas de plusieurs personnes parmi vous, comment est-ce que vous vous en sortez financièrement au sein du collectif?
0: Oui, c'est ça. Bah, en fait, c'est vrai que le métier de pigiste, bah, je ne l'apprends pas aux journalistes qui nous écoutent, c'est assez précaire. Et ça ne fait que s'empirer. Et donc, faut faire d'autres choses à côté. Donc, il y en a pas mal d'entre nous qui font de l'EMI, donc l'éducation aux médias et à l'information, via des associations. Donc, notamment, il y a l'association Fake Off qui fait ça. Ici, à Radio Campus Paris, il y a aussi ça qui est fait. Et il y a un membre de Bilim qui devrait rejoindre cette année aussi l'EMI ici. Il y a le média Brief Science qui fait ça plutôt avec des lycées en Normandie. Donc, on a des gens de Bilim qui font aussi partie de ces projets d'EMI. Voilà. Et d'EMI, des fois, il y en a. Voilà, on peut éduquer aux médias généralement et aussi aux médias scientifiques parce qu'ils ont leurs particularités. Et moi, pour ma part, je vais commencer un contrat à mi-temps en tant que salarié pour faire de la... Alors moi, je reste dans le journalisme scientifique, mais là, ça ne va pas être pigiste, mais pour faire une émission de radio. Voilà, donc dans une radio concurrente, mais amie. c'est Radio Prune, voilà, qui est située à Nantes pour l'émission Le Labo des Savoirs. Donc pour faire du journalisme scientifique à la radio, recevoir des chercheurs, des chercheuses de sciences sociales principalement, mais aussi de sciences dures.
1: Bah c'est super, voilà. Bravo alors pour cette trouvaille. Beaucoup de projets, beaucoup d'activités, parmi lesquelles il ne faut pas oublier de respirer de temps en temps. Et alors, justement, pour respirer, je vous propose une deuxième pause musicale. On se retrouve juste après Boom Boom Barbie de Mary J.
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1: C'est la rentrée de quatrième Murmure, mais on reprend les bonnes habitudes et en fin d'émission, on continue d'aller en région à la rencontre de la presse indépendante locale.
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1: Et ce mois-ci, c'est Cléo qui est allée faire un tour dans le Maine-et-Loire.
7: Julien Collinet, bonjour. Vous êtes journaliste et cofondateur de La Topette, un journal indépendant basé vers Angers, dans le Maine-et-Loire. C'est un trimestriel qui publie des enquêtes et des reportages. Pour commencer, qu'est-ce qui a motivé le lancement de La Topette en 2020 ?
8: Il y a plusieurs raisons. Ouais, ça fait 6 ans là, qu'on a lancé ce journal local, La Topette. Il y a plusieurs raisons. Nous, ça, on avait tous un peu d'expérience dans le journalisme. Ça faisait 12-15 ans que j'étais journaliste. Ma collègue, ça faisait une dizaine d'années. Et il y avait un peu une forme d'épuisement, ou en tout cas de regret par rapport à la façon dont on imaginait faire ce métier. Et on n'avait pas forcément la capacité de bien le faire dans des médias plus traditionnels. Donc il y avait déjà ça, faire un journal qui nous correspond, parce que aussi c'est le risque, il y a beaucoup de journalistes qui sont un peu désabusés du métier et abandonnent, et nous en fait, on aime ce métier par-dessus tout, on voulait continuer, on trouvait que le meilleur moyen de continuer à le faire, c'était de lancer notre propre journal. Et c'est aussi un souci démocratique, parce que l'investigation, elle se pratique beaucoup en région parisienne, mais forcément, quand on est à Paris, on n'est pas aussi bien informé de ce qui peut se passer dans d'autres villes. Et c'est vrai que sur nous, notre territoire, qui est celui du Maine-et-Loire, dans la région d'Angers, il n'y a pas de journaux, il n'y a pas de médias qui fait de l'investigation. Et c'est un vrai souci démocratique, parce que tout citoyen, on pense, doit être aussi bien informé sur ce qui se passe autour de chez lui. Et pourtant, même si c'est une ville moyenne, disons Angers, en fait il y a des élites économiques, politiques qui peuvent avoir beaucoup de pouvoir, et on pense que c'est le rôle du journaliste justement de faire du contre-pouvoir et de pouvoir révéler certaines informations qui seraient restées cachées si on n'avait pas été là.
7: Donc vous êtes le seul média en fait à faire de l'enquête dans ce département ?
8: Alors, il y a des médias de presse quotidienne régionale, donc deux médias du groupe Ouest France, mais qui sont des quotidiens. Et forcément, quand on paraît tous les jours, on n'a pas forcément le temps d'enquêter. On n'a pas forcément aussi la même indépendance qui permet d'avoir les coudées franches pour faire de l'enquête. Et du coup, non, c'est un peu un désert médiatique et c'est un gros souci. Avant, il y avait beaucoup plus de rédactions, mais au fur et à mesure du temps, avec la presse qui s'étiole, effectivement, il y a de moins en moins de titres de presse en région, et c'est vrai que nous, dans le Maine-et-Loire, il n'y a pas grand-chose d'autre que la presse régionale et nous. Après, il y a quelques radios locales, mais ce n'est pas leur rôle de faire de l'investigation.
7: La Topette est aussi connue pour son traitement critique des politiques menées dans le département et critique aussi de ceux qui les portent. Vous avez notamment publié, ça remonte un peu maintenant, mais plusieurs enquêtes sur Christophe Béchu, maire d'Angers, et ses multiples déplacements en avion. Comment vous définissez la ligne éditoriale du journal et à qui vous donnez la parole ?
8: Nous, on veut être un journal pluraliste, on parle de tous les sujets, on veut parler à tout le monde. Par contre, effectivement, j'aime bien le terme critique, c'est pas de la critique gratuite, mais en fait, on pense que le rôle d'un journaliste, c'est de critiquer, c'est-à-dire pas forcément de façon négative, mais d'essayer un peu d'expliquer, de mettre un contrepoids juste au discours de communication des élus, notamment. On essaie un peu de réfléchir par rapport à ça, on va avoir des experts, des gens concernés, et on ne fait pas que relayer la communication des politiques, au contraire, on essaie de réfléchir autour de ça, donc c'est pour ça que j'aime bien, effectivement, comme vous utilisez ce mot critique. Après, la ligne éditoriale, elle est très variée, on essaie d'être impertinent aussi, on veut être un peu poil à gratter aussi, ça compte, c'est important, justement, les médias sont un contre-pouvoir, ils ne sont pas le relais de la communication des élites. Et on traite quand même beaucoup, certaines marottes, on traite pas mal de politique, mais surtout de sujets sociaux, beaucoup d'environnement aussi. On s'interdit rien sur le choix des sujets.
7: C'est pour ça que vous vous dites un journal indiscipliné.
8: C'est ça, il y a ce côté poil à gratter, et puis peut-être un ton un peu moins conventionnel que dans la presse classique, et c'est ce qui plaît aussi aux lecteurs.
7: Vous avez fait le choix d'un journal papier pour résister au numérique et vous y tenez. Le traitement de l'information sur papier, en quoi revêt-il une signification particulière, que ce soit pour vous et pour les lecteurs, lectrices ?
8: À la base, on était parti sur du papier déjà parce qu'on aime ce format. On est un peu, on n'est pas très vieux, mais on a un peu ce vieux réflexe. Il s'est avéré que c'était un choix très judicieux pour plusieurs raisons. Déjà, c'est un objet, en fait. Je pense qu'il peut avoir plus un sentiment d'appartenance de la part des lecteurs. Et on sait, ils nous le racontent, que bah, beaucoup de lecteurs se prêtent le journal quand ils sont invités à l'apéro chez des amis. Ils ramènent une bouteille de vin, mais aussi une topette à offrir. Et bah, ça crée du débat, en plus. Donc, il y a vraiment ce côté convivial qui nous plaisait, d'autant plus que nous, on est sortis vraiment juste après le premier confinement pendant la crise Covid. Et voilà, c'était un moment où tout le monde était resté enfermé chez soi. Bah, on trouve ça aussi sympa. Bah, les gens retournent dans leur kiosque pour aller acheter leur journal, pour en discuter justement, comme je vous le disais, se le prêter entre amis ou dans la famille. Et puis il y a une raison, en fait, qui, je pense, est économique aussi, parce que malgré tout, et notamment pour des journaux locaux, je pense que les gens sont quand même plus prêts encore à payer pour un support physique que pour un abonnement numérique. Donc c'était à la base plutôt un choix esthétique et qui nous plaisait. En fait, ça s'est révélé une bonne chose. Et je pense que ça aurait été peut-être beaucoup plus difficile de se démarquer si on était arrivé sur le web, alors que là, ben voilà, on est présent physiquement dans les kiosques, on est présent sur le territoire. Donc c'était aussi une vitrine pour nous faire connaître.
7: Quand vous dites on parle d'une équipe de journalistes de combien? Je crois savoir que des bénévoles vous prêtent également main forte pour le journal.
8: Ouais, on est une petite équipe, hein, on n'est pas nombreux. On est deux journalistes permanents, donc à temps plein. Après, on a trois pigistes, et en gros deux pigistes qui vont écrire par numéro, plus deux journalistes pigistes. Après, on a tout un tas d'illustrateurs. Ça, c'est une identité forte de la Topette. Il y a peu de photos, mais il y a surtout des illustrations. Donc, c'est que des illustrateurs locaux. Là, ils sont une quinzaine à peu près à tourner, à faire régulièrement des illustrations pour la Topette. Et après, effectivement, il y a aussi des petites mains qui nous donnent des coups de main. Voilà, il y a des gens qui nous aident à remplir les enveloppes, à écrire les noms des abonnés quand il faut expédier à la poste, d'autres à faire des tâches aussi rébarbatives que de la comptabilité. Mais voilà, c'est un peu une alliance de tout ça, de gens qui donnent un peu de leur temps et pour que ça tienne, quoi. Parce que on ne se rendait pas compte forcément qu'on l'a lancé, mais c'est énormément de travail de gérer un journal papier. Mais voilà, ça fait 6 ans que ça tient pour l'instant.
7: Et en parlant de comptabilité, le journal, il est à 3 €, il est sans publicité. Vous proposez aussi des abonnements annuels. Quel est le modèle économique de la Topette et comment ce journal est financé?
8: Ouais, bah à la base, on ne savait pas trop, donc on voulait mettre un prix bas, parce que l'idée, c'était qu'il reste accessible. Et en fait, le fait est que au début, on était tous bénévoles, on n'était pas, il n'y avait aucun salarié. Et le fait est que les ventes ont vite progressé, n'ont jamais arrêté de monter. Et du coup, on n'a jamais eu besoin, malgré toute l'inflation qu'il peut y avoir, et forcément, dont on souffre aussi, que ce soit sur le papier, sur l'essence pour aller faire nos reportages, etc. On a pu rester à ce prix-là, on espère qu'on va pouvoir continuer. Et le modèle, bah, il est financé par les lecteurs, en fait, il n'y a pas de pub, mais les ventes du journal, il y a des dons aussi, suffisent à assurer l'équilibre économique, quoi. Il y a un peu d'aide à la presse aussi, la presse locale bénéficie d'aide à la presse. Ce n'est pas du tout la majorité des revenus, mais c'est non négligeable. Mais c'est voilà, l'équilibre tient comme ça. Donc, tant que les lecteurs suivront, la Topette pourra continuer encore de longues années.
7: C'est tout ce qu'on vous souhaite. Le dernier numéro de la Topette est sorti donc le 5 septembre. Donc le journal a notamment enquêté sur un projet industriel peu connu du grand public, bien que titanesque. On parle de la construction d'un gazoduc, une immense canalisation en acier vouée à capter le CO2 émis par des entreprises du Grand Ouest. Là, on parle de près de 370 km de pipeline qui passerait notamment sous le Maine-et-Loire avant d'acheminer le carbone dans l'océan. Est-ce que vous voulez dire un mot sur cette enquête et plus globalement sur ce numéro de rentrée?
8: Ouais, effectivement, c'est un projet assez fou dont on ne parle pas du tout, alors que ça devrait être un vrai débat de société. On a parlé à des ingénieurs qui, pour eux, nous expliquaient que ça devrait être un débat aussi important que le nucléaire. En fait, juste pour résumer, parce que c'est complètement dingue, c'est vraiment un peu un problème Shadok. C'est-à-dire que là, c'est les trois entreprises les plus polluantes de notre région qui sont concernées, en fait, qui sont surtout des entreprises du secteur du ciment, en fait, qui fabriquent du béton, parce que c'est un secteur qui est très, très émetteur de CO2. Et en fait, plutôt que de réduire bah, leurs émissions de CO2, elles ont eu la bonne idée, et d'ailleurs l'État pousse à fond dans cette trajectoire, c'est qu'en fait, plutôt que de diminuer les émissions, bah, en fait, on va les capter, les transporter via un pipeline, comme vous l'avez dit, qui traversait toute notre région, pour être amené au port de Saint-Nazaire. désert, là où elles seront chargées sur des gros bateaux, et ensuite pour qu'on aille les enfouir sous la mer, tout simplement, au large de la Norvège, a priori. Donc tout ça, ça va coûter énormément d'argent, en plus des milliards d'euros qui vont notamment être financés par de l'argent public. Et voilà, c'est vraiment une fuite en avant. Nous, ça nous semblait d'autant plus opportun après l'été caniculaire qu'on a pu vivre. Voilà, il y a encore une fuite en avant sur les questions écologiques, et c'est quelque chose qui va concerner tout le monde, parce que voilà, on parle de très grosses entreprises françaises, ça concerne notre territoire qui a beaucoup souffert cet été, et pourtant il y a très peu de communication autour de ce projet, et voilà, là on a l'impression encore de tenir notre rôle, parce que pourtant c'est quelque chose qui concerne au plus près les habitants du Maine-et-Loire, et personne vraiment n'était au courant de ça, même quand on a contacté des mairies en fait, qui vont être concernées par ce projet, les élus n'étaient pas au courant. Voilà, on pense qu'on a notre utilité. Là, ce n'est pas forcément une vraie révélation, mais en tout cas, les gens n'étaient pas au courant. Donc, de mettre ce sujet sur le devant de la scène et que ça devienne peut-être un débat au niveau local, on espère.
7: Carrément. En tout cas, si vous nous écoutez et que vous habitez dans le Maine-et-Loire, vous pouvez vous procurer ce dernier numéro dans près de 200 points de vente. N'hésitez pas à soutenir La Topette. Vous pouvez également l'offrir à un proche à Noël, comme l'a fait Sacha qui est en studio avec nous. Merci beaucoup, Julien, d'avoir accepté cette interview.
8: Merci beaucoup à vous.
1: Bien, merci Cléo et merci au journaliste Julien Collinet, cofondateur de La Topette. Comme d'habitude, n'hésitez pas à aller soutenir ce média indépendant et à leur donner de la force. Quant à nous, c'est déjà la fin de ce premier épisode de la saison 2 de 4e Murmure. On était avec le collectif Bilim et notamment avec le journaliste pigiste Sacha Citerne. Merci Sacha d'avoir accepté notre invitation. Et merci aussi à Marion qui était en régie aujourd'hui. Merci aussi d'ailleurs pour ta revue de presse. Et puis merci à Cléo pour son incontournable tour de France de la presse indépendante. On se retrouve le mois prochain avec un autre collectif de pigistes. 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Et d'ici là, n'oubliez pas de découvrir et de soutenir la presse indépendante qui en a besoin, qui a besoin d'un max de soutien pour continuer à décrypter le monde qui nous entoure. À la prochaine sur Radio Campus Paris.

0: 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Il est 21h.
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Bonsoir chers auditeurices, bienvenue pour cette deuxième saison de Sound Power, votre émission mensuelle musicale et de société sur Radio Campus Paris. Aujourd'hui, nous allons parler de la Black Country, la country noire. Au programme ce soir, en première partie d'émission, nous partons à la découverte des origines de la country et des artistes noirs invisibilisés qui ont pourtant façonné ce genre musical. En deuxième partie, pour l'interview, nous accueillerons deux invités en duplex depuis les États-Unis, dont Dom Flemons, musicien titré d'un Grammy et historien. Dom Flemons couvre près de 100 ans de mélodies avec son répertoire musical. Il nous parlera de son nouvel album Making American Music, The Smithsonian Sessions. Et nous aurons également avec nous Francesca Royster, professeure et directrice du Centre pour la Diaspora Noire à l'Université DePaul à Chicago. Elle est l'autrice de l'ouvrage Black Country Music. On discutera ensemble des difficultés pour les artistes noirs de se faire une place dans la musique country. La musique country naît au 19e siècle au sud des États-Unis dans le massif des Appalaches, un paysage rural presque désertique. Plusieurs populations y immigrent, chacune avec leur tradition musicale. Le colon britannique emporte dans sa valise son violon avec des ballades anglaises, irlandaises et écossaises. À la fin du 19e siècle, des usines à charbon émergent dans la région et de nouveaux migrants des États du Sud, des Blancs et des Noirs délivrés de l'esclavage arrive pour travailler dans les mines appalachiennes. La musique celtique rencontre alors la musique afro-américaine marquée par le blues et le gospel. Ce sont les musiciens noirs qui introduisent le rythme et la guitare à la country. D'autres migrations viennent compléter ce métissage musical au début du XXe siècle avec des folk-corps italiens, slaves, hawaïens et les mélodies du vaudeville professionnel. Le phonographe popularise cette musique, appelée dans les années 1920 la Hillbilly Music, qu'on pourrait traduire par la musique de Pecno. La musique Hillbilly était multiculturelle, jouée par tout type de musiciens, sans distinction de couleur de peau. Mais avec sa commercialisation, le genre prend l'image idéalisée d'une musique rustique, authentique et blanche. Elle se tourne vers un public exclusivement blanc et efface la contribution des artistes noirs. Les auditeuristes noirs sont eux cantonnés à la race music, rebaptisée plus tard Rhythm and Blues. Un des pionniers de ces années 1920 est DeFord Bailey. Petit-fils d'un esclave, il est une star de l'émission Grand Ole Opry de Barn Dance de la radio de Nashville WSM. Il y performe toutes les semaines de 1926 à 1941 à côté de musiciens blancs. Mais sa couleur de peau était cachée des auditeuristes de la radio. Ce n'est que dans les années 1930, pendant les tournées, que le public découvre qu'il est noir. Il est alors appelé par plein de surnoms dénigrants afin de rassurer le public blanc attaché aux hiérarchies établies par les lois de Jim Crow. Surnommé le magicien de l'harmonica, DeFord Bailey est connu pour ses imitations du train, comme dans le morceau Pan American Blues, devenu un classique. Enfant, il passe des heures à mémoriser les sons et rythmes des trains qui roulent devant sa maison. On écoute Pan American Blues de DeFord Bailey.

0: C'était Collider en version live au Texas de Charlie Pride, la deuxième star afro-descendante à avoir performé dans le Grand Ole Opry. Il reprend ici un morceau écrit par Hank Williams. Né d'une famille très pauvre de l'Alabama, Hank Williams apprend la guitare avec Ruthie Todd Payne, un chanteur noir des rues qui l'initie au blues. D'autres stars de la country ont baigné dès leur enfance dans les musiques noires, la célèbre famille Carter, Jimmy Rogers ou encore Elvis Presley.
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0: écouter High on a Mountain de Rhiannon Giddens et puis à l'instant c'était Magnolia Blues d'Edia Victoria de l'album Southern Gothic. Pour la musicienne, le magnolia est devenu, je cite, le symbole intégral de la création de mythes du Sud, du romantisme, de la cause perdue des confédérés et du blanchiment de la mémoire du Sud. Fin de citation. La musicienne veut se réapproprier les racines musicales de la country. Et pour cela, Edia Victoria a écouté les enregistrements de l'ethnomusicologue Ellen Lomax. En 1933, Ellen Lomax fait ses premières excursions avec son père pour capturer la musique populaire du sud des États-Unis. Il enregistre les chants dans les États ségrégationnistes du sud à la rencontre des prisonniers, des travailleurs noirs des plantations ou des populations hispanophones.
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C'était Long Lonely Road de Valerie June. Si la country est souvent perçue comme un genre rigide, elle est en fait fluide dès ses origines. Ray Charles ou encore Tina Turner se sont essayés à ce style de musique en mélangeant leur influence jazz, soul et funk.

au classement Hot Country. On termine cette première partie d'émission avec Kamara Thomas. Kamara Thomas a grandi en regardant des westerns, des films qui ne montraient pas les visages des cow-boys autochtones, mexicains ou noirs. Elle a ainsi dédié son unique album à la région de Tularosa, du Nouveau-Mexique, un territoire de conflit entre les Apaches, les Comanches, les agriculteurs mexicains, les éleveurs texans et les capitalistes du chemin de fer. La région est maintenant devenue un terrain militaire pour un champ de tirs de missiles et d'essais d'armes nucléaires. On écoute O Gallows de Kamara Thomas.

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Jacques Prévert, né le 4 février 1900 à Neuilly-sur-Seine, est décédé le 11 avril 1977 à Aumonville-la-Petite, est un poète et scénariste français. Auteur de recueils de poèmes, parmi lesquels Paroles en 1946, il devint un poète populaire grâce à son langage familier et à ses jeux sur les mots. Ses poèmes sont depuis célèbres dans le monde francophone et massivement appris dans les écoles françaises. Il a également écrit des sketchs et des chœurs parlés pour le théâtre, des chansons, des scénarios, des dialogues pour le cinéma, où il est un des artisans du réalisme poétique. Il a aussi réalisé de nombreux collages sonores à partir des années 40. Pendant la Seconde Guerre mondiale, il protège son ami juif, Joseph Kosma, qui, grâce à lui, peut poursuivre son travail de musicien, et il aide également le décorateur Alexandre Trônet à se cacher. Ses poèmes sont mis en musique par Joseph Kosma dès 1935, à la Belle Étoile. Ses interprètes sont entre autres Agnès Capri, Germaine Montero, Juliette Gréco, les frères Jacques, Yves Montand, Marcel Mouloudji. C'est en 1938, au bord du paquebot Normandie, à destination de New York, que Jacques Prévert et Jacques Canetti se rencontrent. Le premier accompagne l'actrice Jacqueline Laurent, qui fait ses débuts au cinéma et dont il est amoureux. Le second, directeur artistique de Radio Cité, va à New York pour voir comment on fait de la radio outre-Atlantique. L'un et l'autre se connaissent de nom. Ils ont pour amis Marianne Oswald et Agnès Capri, qui chantent déjà les chansons de Prévert au Bœuf sur le toit de Jean Cocteau. Ils promettent de se revoir, mais la guerre arrive. Pendant la Seconde Guerre mondiale, Jacques Prévert se réfugie à Nice. En 1949, à Saint-Germain-des-Prés, les frères Jacques font un triomphe avec Exercice de style de Raymond Queneau. Jacques Canetti, producteur musical des disques Polydor, leur propose de les enregistrer sur un disque consacré aux chansons de Prévert. Canetti fait ensuite enregistrer du Prévert par Juliette Gréco, Yves Montand, Catherine Sauvage ou encore Serge Reggiani. Sans oublier Jacques Prévert lui-même, qui l'enregistre en le faisant accompagner à la guitare par Henri Crolla.

1975, Prévert et Canetti retrouvent leur complicité grâce au compositeur espagnol Sébastien Maroto, qui compose avec Jacques Prévert ses dernières chansons. 13 chansons aux lignes mélodiques claires. Ces chansons sont, à la demande de Canetti et de Prévert, chantées par Zette, la femme du compositeur, et elles paraissent en disque vinyle aux productions Jacques Canetti.

Au lendemain de la guerre, l'éditeur René Berthelet obtient de Prévert l'autorisation de rassembler en un recueil ses nombreux textes et poèmes parus depuis les années 30 dans des revues littéraires. Sorti en mai 1946, Parole est le premier livre signé Prévert. Il en a lui-même créé le graphisme, à partir d'une photo de graffiti de son ami Brassailles. Le succès, critique comme public, est foudroyant. Le style, joyeusement iconoclaste de Prévert, et ses thèmes de prédilection, les bonheurs simples, la révolte et l'amour, séduisent autant le cercle de Saint-Germain-des-Prés que le grand public. En quelques semaines, les 5000 exemplaires du premier tirage s'envolent. Une nouvelle édition enrichie est vite publiée et ses poèmes sont traduits en anglais, en italien, en japonais. D'autres recueils suivront, spectacles, la pluie et le beau temps, histoire, fatras, imaginaire, choses et autres, dans lesquels aphorismes, dessins, collages, sketchs voisinent avec les poèmes. Parallèlement à ses propres recueils, Prévert co-signe des ouvrages avec des photographes, des peintres ou des illustrateurs pour enfants. Jacqueline Duhem, Elsa Henrique, Ila. Jacques Prévert prend alors ses distances avec le cinéma afin de se consacrer à l'écriture.

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1: En 1948, Jacques Prévert confie à Henri Crolla la composition des musiques de ses chansons, dont la chanson des cireurs de souliers de Broadway destinée à Montand. Il se sépare de Cosma, qui a pris le parti du producteur dans le film Le Roi et l'Oiseau, que Paul Grimaud jugeait inachevé. Le film sort dans une première version désavouée par les auteurs Grimaud et Prévert, sous le titre La bergère et le ramoneur. C'est la fin de sa collaboration avec Cosma. Prévert a écrit un certain nombre de poèmes en hommage à des œuvres musicales qu'il appréciait. Il a, en 1974, participé à la demande d'Arnaud Lastet à une émission diffusée sur France Musique. L'antenne de France Musique est à Jacques Prévert. Dans cet entretien avec Lastet, enregistré dans la maison qu'il habitait alors avec sa femme, Janine à Aumonville-la-Petite, il parle de son goût pour des musiciens aussi divers que Alban Berg, Georges Bizet, Igor Stravinsky, Antonio Vivaldi, Eric Satie, Handel, Karl Orff. C'est le peintre autrichien Lucas Supin qui a mis en relation Jacques Prévert avec Karl Orff. Nous apprenons également dans ces lettres de Supin que Orff, Supin et Prévert avaient un projet commun autour d'un livre, probablement autour du thème d'Oedipe, mais celui-ci ne s'est jamais réalisé. Prévert entretenait avec Karl Orff une proximité amicale, comme en témoignent ses dédicaces régulières, dont une datée de 1959. À Karl Orff, à sa musique, Jacques Prévert. Un poème publié dans Choses et autres, Carmina Burana, titre d'une cantate scénique de Karl Orff, Carmina Burana, rend hommage à ses chants profanes. Ce poème sera repris dans l'ouvrage Carmina Burana, édité chez Manu Press en 1965, illustré de partitions de Karl Orff et de dessins de Ap Grisabert. Prévert entend dans la musique de Karl Orff, écrit Arnaud Laster, un hymne à la beauté et à l'amour et une revendication du bonheur qui rejoint la sienne. L'un et l'autre ont travaillé l'histoire d'Agnès Bernauer, dit Bernauerin, pour Karl Orff en 1947 et Agnès Bernauer pour Prévert en 1961 dans le film Les Amours Célèbres de Michel Boiron.
2: Il y a quelqu'un qui a dit quelque chose d'intéressant dernièrement sur la télévision. C'est Henri Salvador, c'est un chanteur. On ne dit pas ça d'habitude. On l'a dit, c'est très drôle. Alors que les gens disent qu'il y a des milliers de spectateurs qui vous voient, qui vous entendent. Je dis, moi, ce qui me plaît dans la télévision, c'est que c'est le seul spectacle qui puisse être vu par une seule personne. Il n'y a que lui qui a pensé, et c'est extraordinaire. Une personne ou trois, quatre personnes. On ne voit pas quelqu'un louer un théâtre, ou une vieille femme toute seule dans une montagne, louer un théâtre et installer. On ne le louerait pas, hein, toute seule. Et c'est ça qui est intéressant. Hein?
3: Vous qui avez fait du cinéma, est-ce que vous vous intéressez personnellement à la télévision comme phénomène? Oui. D'abord, est-ce que vous êtes un bon spectateur?
2: C'est-à-dire, moi, je trouve la télévision... Je ne connais pas la télévision canadienne, mais si je parle de la télévision française, je dis que comme tous les nouveaux, comme le cinéma, comme la radio, la télévision est un moyen d'expression. Mais comme c'est le plus fort, il devient très facilement un moyen d'oppression. Alors, il faudrait le rendre plus libre. C'est difficile.
3: Est-ce que la télévision française vous paraît prêter suffisamment d'importance à la poésie?
2: Bon, ça, je vous dirais une chose. C'est pas une chose que... Ce que la télévision peut penser de la poésie ou prêter attention à la poésie, ça, c'est... Il faut plutôt demander à Garcia Lorca ou Henri Michaud, qui pense de la poésie, il disait qu'il ne savait pas ce que c'était. Il n'en savait rien, exactement. Parce que c'est un mot qu'on met à toutes les sauces, vous comprenez, par exemple. Alors ça, c'est pas intéressant. Vous comprenez, là, c'est un mot qui devient à la mode. En poésie, avant, un poète, on disait, c'est un rêveur. Hein, comme on disait dans un philosophe, on disait, oh, un philosophe, c'est un type qui s'en fait pas. Aujourd'hui, c'est tout à fait différent. Le poète, ça court les rues, et tout le monde court les rues. Et... Je ne vois pas pourquoi il y aurait une importance capitale de ce qu'on appelle la poésie, puisqu'elle est partout. Elle est aussi bien dans un film que n'importe où, et pas spécialement écrite. C'est-à-dire un type qui écrit des poèmes, quelqu'un qui écrit des poèmes, des fois c'est beaucoup moins bien qu'un type qui est saoul comme une vache et qui dans la rue des choses extraordinaires. Et ça dépend, vous comprenez. Puis les gens aiment telle poésie, ou pas, ou on dit vous êtes poète populaire, ou vous êtes grand poète, ou petit poète, c'est toujours la grandeur. Hein. Alors, la grandeur. Hein. Moi, ça ne m'intéresse pas beaucoup, moi, j'ai pas fait exprès, moi, de faire des poèmes. Les gens disent c'est pas un poète, l'autre dit c'est un poète. Qu'est-ce que vous voulez que ça me fasse exactement?
3: Qu'est-ce que vous dites vous de vous-même?
2: Moi? Oui. Je pense de moi-même. Ou plutôt le plus grand bien. C'est marrant d'ailleurs. Hein? Mais, naturellement j'aime mieux les femmes pour les hommes. Évidemment les gens disent ah oui, évidemment j'aime mieux les femmes, vous n'êtes pas. Alors ça recommence avec les plaisanteries sur l'homosexualité, qui est vieille comme le monde d'ailleurs, ou jeune comme le monde. Hein? Et alors? Non, je dis, en général, les femmes, je connais des femmes que j'ai toujours préférées à moi. Elles m'ont toujours étonné, toujours intelligentes. Je trouve qu'elles ont beaucoup d'humour. Les hommes en parlent, mais. J'ai jamais connu quelqu'un de mieux que quelques femmes. Hein? Mais parmi les hommes, je crois que je me préfère.
3: Et comment vous voyez-vous en tant que poète? Est-ce que vous
2: non,
3: pensez
2: je m'en
3: vous...
2: fous, moi, ça, je ne me vois pas du tout comme ça. C'est comme vous vous demandez comment je vois les gens qui me regardent. Je ne les vois pas. Moi, je vous regarde, vous, téléspectateurs. Hein? J'ignore comment vous me voyez, si ça vous intéresse, ou qu'est-ce que vous pensez de ce que je vous dis. Personnellement, je suis très poli. Je m'en moque éperdument.

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pour les connaisseurs et pour les kiffeurs de bon son. Quelques petites nouveautés pour commencer. Et puis après, on vous a préparé pour Vince Ailey un spécial Jacob Miller et pour moi-même un spécial Fontaine Moja, le chanteur qui nous a quitté juste avant l'été. On va rendre hommage ce soir. Yes. En attendant, petite nouveauté, ben c'est Pressure Boss Pipe qui s'y colle avec ce titre So Amazing. Ça, c'est le petit son de l'été dédié, je vous le dis. Voilà, comme ça, vous savez. Et on va enchaîner tout de suite avec une autre nouveauté. La chanteuse s'appelle Chrissy. Ça s'appelle Youhou. Mets-toi bien, mets-toi cool. C'est le Bam Salut Show qui roule.

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par Big Tune. 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Je t'invite à écouter le Yami Bolo sur le même régime, Mystery Babylon. Tu vas voir, tu vas kiffer. En attendant ce soir dans l'émission, pour commencer, c'est spécial Jacob Kilamila avec Vince Ayri au platine pour toi et toi.

Jacob Miller, parti trop tôt dans un accident de voiture à l'âge de 28 ans. Mais sa musique, elle, restera toujours et encore éternelle.

Party, qui était demain de maître par l'homme qu'on appelle Vince Ayri. Et pour finir la session, allez, tu sais quoi, on va s'en faire un petit dernier. Vas-y Vince, quand tu veux, balance ça.

heures. Et pour la deuxième partie, on va rendre hommage à un chanteur qui nous a quitté juste avant l'été. C'est l'homme qu'on appelle Fantan Moja. Malheureusement, encore une fois, parti trop tôt. Des suites de problèmes cardiaques. Mais en tout cas, on va rendre hommage à sa musique ce soir. Et pour commencer, on va commencer tout simplement avec son premier hit, le tune qu'il a fait découvrir au monde entier. Mister Fantan Moja, partout, on est parti.

a vu la fachosphère, comment elle est en train de se rapprocher dans notre pays. Je crois que c'est avec la répression qu'ils vont faire grandir les hommes. C'est quoi la répression? Ça sert à rien. Ce qu'il faut, c'est de l'éducation, right? La prison, ça a jamais fait des grands hommes. L'éducation, si. Écoute bien ça. Next year. Combinaison Jacku Fontaine Moja. C'est pas en mettant les gens en prison que tu vas construire des grands hommes, mais tell you.

Prochain tune, je vais continuer avec une autre combinaison. Fontaine Moja alongside Zareb. Zareb, faut savoir qu'en Jamaïque, c'était son vrai poteau, son sauce, quoi. On fait beaucoup, beaucoup de sons ensemble. Alors écoute bien la prochaine, Fontaine Moja alongside Zareb. Je vais te mettre l'intro et tu vas comprendre tout de suite de quoi parle le morceau.

0: prochaine, c'est quoi? On va la donner pour tous ceux qui lâchent pas l'affaire, tous ceux qui continuent à avancer, quoi qu'il arrive. Et toi-même, tu sais, il est jamais trop tard pour faire mieux. Écoute bien la prochaine. Fantan again.
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Le prochain morceau que je vais te jouer, c'est quoi? Je vais le dédicacer à l'homme qu'on appelle Judy Kay. Pourquoi Judy Kay? Tout simplement parce que la première série qu'il a sortie sur son label, All Capital, on retrouvait Fontaine Moja dessus. Écoute bien ce que ça donne.

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C'est la première de l'année. DJ Déclic pour le Hip Hop Revenge. Show Hip Hop Indé sur Radio Campus Paris. La recette est la même hein, que les dernières années. Un mardi sur deux, de minuit à une heure. Pour de belles sélections hip-hop indé, jazzy, péchu parfois, plutôt US mais aussi UK, FR bien sûr, pas mal de trucs européens. Donc sans plus attendre, allons-y. La sélection de ce soir, c'est un bon best-of de ce qui s'est fait l'année dernière, plus là actuellement ce qui sort. On se met bien, bonne ambiance. C'est parti, DJ Déclic.

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1: Ambiance festive. Hein. Ah voilà, une bonne ambiance hip-hop, c'est la promesse de toute l'année. Hein. Toutes les deux semaines, une émission minuit, une heure. Ambiance late night un peu. 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

0: 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Il est 1h du matin.
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0: 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Il est 2h.
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